0: ça m'est distribué et lu tout de suite.
1: Je sais pas si ça vous a déjà fait, mais moi ça m'est déjà arrivé de faire des captures d'écran, c'est pour montrer à quelqu'un
2: d'autre. Et de renvoyer la même.
1: Et dire regarde ce qu'il m'envoie ce connard. Et en fait, tu renvoies la
3: même. Et le pire maintenant, c'est avec les groupes WhatsApp. Tu oublies que le gars concerné, il est dedans. Groupe, vu qu'il y a trois groupes. Et t'envoies le message et le gars, il est dedans.
2: Ah, mais moi, ça m'est arrivé. Moi, je vous avais raconté à Saint-Tropez, patron de discothèque qui avait voulu nous faire payer un alcool hors de prix. Et je m'étais fâché parce qu'il n'avait pas prévenu. C'était un restaurant. Un restaurant. Et je me suis fâché. Et je suis parti du truc. Et le soir, je rentre dans le groupe. Un groupe de copains dans lequel il y avait des DJ que vous connaissez bien et tout. Et là, le monsieur s'appelait Franklin.
3: Ouais.
2: Pour la petite histoire, il se reconnaîtra. Et je dis, ça me fait bien mal au cul de me faire niquer par une tortue. Alors, et j'oublie qu'il est dans le groupe. Et là, je vois des points d'interrogation. Et ben, tu sais quoi, faut assumer.
0: Faut assumer.
2: Je suis allé jusqu'au bout. On est fâché à mort. J'y suis jamais retourné. Moi, j'y retournerai pas. C'est pas grave. Mais bon, on continue.
0: Autre petite humiliation du quotidien, c'est quand tu ris une blague que t'as pas comprise. Et à ce moment-là, t'as quelqu'un, t'es en groupe, tu ris à la blague, quelqu'un se retourne vers toi et te dit, t'as compris ?
2: C'est là, faut que t'expliques.
0: Et là,
3: parce que c'est un bon.
2: Ouais, c'est horrible, les blagues.
0: Et là, t'es mal. Et pour terminer, on a aussi, on sait pas pourquoi, c'est la carte de paiement qui est refusée en caisse.
3: Oh, voilà.
0: T'es en caisse, ta carte passe pas, et là, tu sais que t'as pas d'autre carte, mais tu fais semblant de chercher de la monnaie ou une autre carte.
1: Tu nettoies la puce d'abord.
2: C'est peut-être là, après, tu craches
4: de 3 mètres de l'argent dessus.
0: Et il y a la queue derrière toi.

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3: Je vais prendre deux minutes pour qu'on case nos pubs à nous.
4: Ah, c'est okay. Bien.
3: Ouais, c'est important. C'est
5: vas-y.
3: Important.
5: Ah, vas-y. Bon.
3: Salut, c'est Sébastien Coé. Ce week-end, si vous êtes de passage dans le nord de la France, il y a une brocante au Touquet. Il y a aussi un festival de musique électronique. Mais bon, ça, je m'en fous. Il y a aussi la brocante du Touquet. Pourquoi je vous dis ça? Parce que ma chérie va vendre tous ses vêtements et je vais donc installer tout ça le dimanche à 5h30 du matin. Alors, si je me lève très tôt, c'est pour que vous veniez m'acheter pour toutes ces merdes, tous ces vêtements ne reviennent pas à la maison le soir même. Je compte sur vous. Et venez tous à la brocante du Touquet. Vous verrez Nat. Un article acheté, une photo de fête.
5: Vas-y.
6: Et venez nombreux, il va pleuvoir.
3: Et surtout, si vous venez, prenez vos caouets. Parce qu'effectivement, il va pas faire très très très très très beau. Vous nous écoutez tous les matins entre 7h et 11h. Eh bien, cette semaine, dites-vous qu'en plus, nous sommes partenaires de la fête à Neuneu. Et c'est très sérieux, puisque vendredi démarre la fête à Neuneu à Paris, région parisienne. Si je casse des vraies pubs en même temps. Oui. Sachez que toutes les attractions que vous allez faire, 10€ pour les enfants, 20 pour les adultes, seront reversées aux pompiers. Qui ont travaillé comme des dingues pendant tout l'été. Donc tous les sous qui seront reversés, seront récoltés, seront reversés aux pompiers.
6: Je peux en profiter?
3: Bien sûr.
6: Je vends une Peugeot 307 quasi neuve.
7: À peine
6: 390 000 km. Pare-choc personnalisé, réparé avec des bouteilles de coca fondu, véridique. Enceinte pionnière, mais bon, faut tirer sur l'autoradio parce qu'il est enfoncé dans le tableau de bord. Et elle peut aussi servir de machine à fumer pour vos soirées.
7: Waouh.

0: retraite à 60 ans. Et croyez-moi, pour une vipère, ramper jusqu'à 60 ans, ça devient galère.
1: Ah ben,
0: et surtout, je partage.
2: Partager tout, c'est-à-dire, vous partagez quoi, là?
0: Bah là, vu que c'est l'hôpital, je prête mon appart à une taupe.
1: Ah ouais. Ah bah c'est bien, c'est un beau geste.
0: Manon Aubry l'aurait fait.
1: Bah oui, oui.
0: Voilà. Ah, ça y est, ça commence.
2: Bah, c'est, qu'est-ce qui se passe, là?
0: Ah, j'ai des feux noirs bouclés et gras qui poussent.
2: Ah, non,
0: c'est
2: l'enfer.
1: Sur une vipère, ça ne va pas être.
2: Bah oui, ça va faire bizarre.
0: Pourquoi je l'ai mordu, bordel? Pourquoi je l'ai mordu?
2: Ah bah ouais, si vous étiez au courant des symptômes et des risques là, que vous auriez encouru, vous ne l'auriez pas fait. Vous ne l'auriez pas mordu, Manon Aubry.
0: À choisir, j'aurais dû mordre Philippe Poutou. Bah oui.
2: Pourquoi?
0: Bah j'aurais été tranquille, j'aurais dormi tout le temps.
2: Ouais.
0: Je me serais réveillé tous les 4 ans.
2: C'est ça.
0: Bon, allez. Ouais. Je vous laisse.
2: Quoi? Quoi?
0: Ah,
2: oula, ça va pas fort.
0: Arrose-moi un tunnel avec la lumière.
2: Oh non, elle part et nous quitte.
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3: Voici pour l'instant des objets qui sont à vendre, je crois, au téléachat du jour. Ouais.

0: Pas si pour l'instant des objets qui sont à vendre, je crois, au téléachat du jour, ouais. Puisque Pierre et Maryse vendent des objets. De quoi s'agit-il aujourd'hui ?
1: De deux shampoings, et je vais pas vous dire les marques, on va attendre que Pierre les dise.
2: Pierre, on a mon café.
3: Eh bien, bonjour à tous.
1: Bonjour.
3: Et bonjour à toutes. Bonjour Maryse.
4: Et bonjour Pierre.
3: Eh bien, bonjour Maryse.
4: Bonjour Pierre.
3: Chers auditeurs et chers téléacheteurs et chères téléacheteuses, bonjour Maryse.
4: Bonjour Pierre.
3: Et bonjour.
4: Et bonjour Pierre. Ah, c'est quoi ce
3: vous avez reçu un WhatsApp de ma part, vous pouvez l'ouvrir.
4: Alors, message.
3: Regardez, il y a un petit message audio avec un petit. Appuyez dessus.
4: Hop là, j'appuie.
3: Bonjour Maryse.
4: Ah, bonjour Pierre.
3: Eh bien, bienvenue dans ce nouveau téléachat. Je voulais amener les gens qui nous écoutent sur le chemin de travail, de la maison, pour avoir des objets éventuellement qui sont à vendre. Comment ?
5: Il va falloir articuler Pierre à un moment.
3: C'est ce que j'allais vous dire. Télé-shopping spécial auditeur de Coé sur Europe 2, Maryse. Quel en nous vendre ce matin ? Bonjour Maryse.
4: Et bonjour Pierre. Eh bien, tenez Pierre, c'est un shampoing.
3: Ah, écoutez, c'est vrai que les temps sont durs Maryse, mais de là à vendre un shampoing.
4: Oh, ouais. Bah.
3: C'est quand même grave, Dieu, mais où va la France ? Regardons ce shampoing de plus près, Maryse. Je me permets de mettre mes lunettes. Bonjour Maryse.
4: Bonjour Pierre.
3: Oh, c'est vous !
4: Oui, c'est moi.
3: Un shampoing pour cheveux secs et abîmés, Maryse, au prix de 187,99 francs. Un shampoing de la marque.
0: Aïe, aïe, aïe.
3: Chatotof, le chat, un shampoing.
0: Non, oui.
3: Maryse, un shampoing de la marque Chartrouf.
0: Non.
3: De la marque Schrumpflar.
4: Pierre, Schwarzkopf.
3: Vos souhaits, Maryse.
4: Merci, Pierre. Bon, alors, tenez, il y a un autre shampoing, c'est peut-être plus simple. Je vous le passe.
3: Dieu,
4: tenez,
3: Dieu.
4: Pierre.
3: Pourquoi je ne revends pas les objets de ceux qui sont technivales ? Là, ça se lave pas les cheveux tous les 6 mois.
4: Il est plus simple, celui-là, Pierre, tenez.
3: Eh bien. Je pense que c'est un magnifique shampoing dont tout le monde se fout. Il lave les cheveux, il sent la vanille, il coûte une couille. Un shampoing de la marque Hennen Chouchou. Hennen Lush. Hennen Lulu. Hennen Lueller. Hennen Lou. Hennen Yann Muller. Aide-moi Boudère. Oh non de Dieu, non de Dieu, c'est pas vrai. Un shampoing de la marque Hennen Chouchou 3 Shooter.
5: Pas 3 Shooter, non.
4: Hennen Shooter, Pierre.
3: Oh, je n'y arrive. Écoutez, Maryse, je préfère rendre les gants.
4: Oui.
3: Je n'y arriverai pas. Écoutez, achetez du dope et me faites pas chier.
4: Oh, Pierre, voyons,
3: Maryse.
4: Au revoir Pierre.
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0: et tous les repas de leurs clients pendant 6 jours.
1: Ah.
0: Ce midi, c'est sur ce bateau qu'ils doivent cuisiner, avec les moyens du bord.
2: Oui. Je pense que c'est la cuville la plus petite à laquelle j'ai mis les pieds. On peut pas faire plus petit. Heureusement que je suis pas bien grand, là c'est parfait. On va dire que c'était pour moi.
0: Ici, pas de matériel professionnel, pas de brigade. Les deux saisonniers ont choisi d'improviser des clubs sandwich à la truffe.
1: Ah.
0: Une cuisine légère, mais qui se veut raffinée.
3: Eh oui. D'ailleurs, vous ne rêvez pas. Vous ne rêvez pas. On a fait venir un chef cuistot pour des clubs sandwich. Avec quand t'as trop de blé, t'as trop de blé. Alors Clément, qui est donc la personne que je connais, le client dit que c'est un luxe d'avoir

0: Bah, écoutez sa réponse.
1: Three words to describe your game.
2: I like pizza.
3: I like pizza.
4: Ça fait trois mots.
0: Ah, il est bon, lui.
4: Bien sûr.
0: Attaquant.
4: Allez. Bien sûr. On va terminer avec un concours insolite. Allez.
0: Direction Castelnaudary. Pour le concours du plus gros mangeur de cassoulet, c'était samedi. Et les participants devaient terminer le plus rapidement possible un cassoulet de 2,5 kilos. Eh bien, le gagnant l'a fait en moins de 6 minutes. Bravo à lui.
4: Bravo.
0: Ouais, ouais, c'était samedi. Bon, le problème, c'est qu'au réveil, hier, bah, c'était ça.
4: Eh oui.
0: Hippopotame.
4: Ah, 2,5 kg.
0: Ouais.
4: Attendez, il est pas fini.
0: Ouais.
4: Eh oui.
0: Faut y aller, là.
4: Attendez, il est pas fini, il est pas fini. Il est vers la fin, là.
0: Ah, il est dernier.
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0: conseils. Bah, oui.
1: Les réseaux sociaux seront inondés pendant minimum 3 mois. 50% des échanges se feront sur GTA 6.
2: Wow.
1: Le coût de production du jeu sera rentabilisé en moins d'une semaine, rien qu'avec la vente.
3: Alors qu'il a coûté, bon. Ça a coûté une fortune.
1: Les ventes de consoles vont exploser et des couples vont sans doute se séparer.
4: Tu m'étonnes.
0: Il y a même des enfants qui n'iront pas à l'école. Hein.
1: En exclu, on sait ce qu'il va y avoir dans GTA 6 qu'on ne pouvait pas faire dans GTA 5.
2: Ah.
1: Du motocross.
2: Ouais.
1: Bah, on pouvait en faire du motocross. Ah bah si, on pouvait en faire. Ouais. Du kayak.
0: Ça, on pouvait.

0: T'es né en Bretagne, comme il dit, et on te gribouille ta bagnole.
1: Et tous
0: à
1: les
0: clé.
1: Parisiens ne sont pas des...
2: Oui, des cons.
1: Des cons.
3: Non.
0: Mais oh, non, ça
1: Il y en a.
3: Non, mais...
1: Il
3: n'a. Non, mais on peut quand même... Je vous le disais, on peut quand même pas... Il y a quand même, quand il y a des arrivées massives des vacances parisiennes, si, il y a quand même un comportement du Parisien qui déboule en vacances qui fait quand même un peu plus de bruit que le reste. Tu peux pas l'ignorer.
4: Ouais.
3: Me dis pas que quand tu fais du ski, tu choisis la semaine des Parisiens, toi ?
4: Non, oui, effectivement.
3: Bon, bah merci.
4: Ouais.
3: Parce que voilà.
4: Non, les Marseillais n'ont pas une bonne réputation non plus. Hein.
1: C'est ça. Les Anglais, pareil, ils sont relous aussi.
2: Mais le Marseillais...
1: Tu vois, par là, même le Hollandais, il est chiant en vacances.
0: Allemands,
3: alors que les Picards, nous, on nous met sur des skis. On te descend tout ça en boule de neige.
1: Ouais, c'est un bêtisier.
3: Mais sauf que nous, on mange en descendant.
1: Ouais,
3: bon, alors, il est jamais bon de se promener en Bretagne avec une plaque parisienne, donc c'est l'info à retenir. Ouais. Mais les malfrats bretons ont vandalisé d'autres voitures. Il paraît que sur une voiture immatriculée en Normandie, ils ont gravé « Pas de beurre doux ici, c'est que du salé ».
2: Ah oui, attends.
3: Sur une voiture immatriculée à Nantes, ils auraient écrit à la clé « Rentre chez toi, on est voisins, mais pas copains ».
2: Exactement.
3: Sur une voiture immatriculée dans le Var, ils ont gravé « Retourne sous ta boule de feu dans le ciel, fils de Satan ». Mais évidemment, le breton est aussi sympa avec pas mal de régions, notamment sur une voiture immatriculée à Strasbourg. Ouais. Ils auraient gravé « Bienvenue visiteur du bout du monde ». Et sur une voiture immatriculée dans le Pas-de-Calais, il y aurait écrit « Passe boire l'apéro, copain alcoolo ». Pour résumer le mieux, c'est de mettre une plaque corse, parce que tu peux te faire piquer ta voiture, mais le 2B, il fait tellement peur à tout le monde que les gars te la rendent le lendemain avec les clés polichées, nettoyées, il y a le plein et ils te la mettent à l'éléphant bleu.
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0: résister tout simplement à
1: bah, défoncer la barrière.
2: Ah, bah, en dessous. Tu passes derrière.
1: Bah, c'est en Lamborghini, il passe en dessous.
3: Non, c'est ça, une voiture plate.
0: Et non, à lever la barrière avec les bras, tout simplement.
1: Ah ouais. Ça se lève, ça marche.
0: Bah, visiblement oui. Les trois véhicules de la même famille étaient concernés. Leur manège s'est quand même arrêté au mois d'août, là, grâce à une patrouille du peloton motorisé qui a mis en place un contrôle au péage suivant. Ils ont été repérés par des caméras. Ils ont réglé une facture de 3000 euros.
1: Ah oui, les caméras.
3: Ah oui,
1: mais je savais pas qu'on pouvait lever les barrières.
2: Pas moi non plus.
0: Avec les caméras, c'est bon. De toute façon, tu l'as pas. T'as pas le son.
4: Non, il est pas arrivé.
0: C'est con parce que c'était bien. Et enfin, mais pourquoi il est pas arrivé? Tu l'as fait tout à l'heure.
4: Si, je l'ai, mais je l'ai pas arrivé ici dans le studio.
0: Entre ça, mon code qui est pas là, les logos qui sont pas dans les écrans.
4: On essuie les pas.
3: À l'internet. Hein.
0: Moi, je vais envoyer un fax à l'internet, ça veut dire que ça va mal se passer. Et enfin, champion du jour, c'est un couple de malgaches. Ils se baladaient en forêt déguisés en chèvres. Me demandez pas pourquoi. Me demandez pas pourquoi, on n'est pas au courant.
4: Ça fait
0: de tout.
4: Beaucoup d'infos là.
0: Ah, un couple de malgaches déguisés en chèvres, c'est vrai que c'est pas le rapport. Se croyant à l'abri des regards, ils se sont dit tiens, on va avoir des rapports sexuels, ce qui ne gênera personne puisqu'on est déguisé en
2: chèvres.
0: Sauf que, passé par là, des chasseurs qui leur ont tiré dans le cul, les prenant pour 10 gibiers, les victimes ont été transportées d'urgence.
2: Mais quelle idée de merde!
0: À l'hôpital. C'est quand même, franchement. Vous pensez qu'ils ont pu finir? Non, mais c'est la vraie question. Est-ce que vous pensez qu'ils ont eu le temps de finir leur affaire?
1: Bah, je sais pas.
0: Ou pas? Non?
3: Bah, même si tu finis, là, t'as oublié.
0: Ah, oui, monsieur? Demande si quelqu'un veut du chabichou.
2: Non,
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0: Au président, qu'est-ce qu'il y a ? C'est pas ça ?
1: Ben si, c'est ça. Mais dans le fond, on pense aux charpentiers, aux machins, en pleine canicule, ça pourrait être
2: oui.
1: pratique
2: ah
1: pour
2: oui.
1: eux.
2: Ah oui,
0: t'as raison. Dis à un charpentier de ne pas faire son chiffre parce qu'il est artisan. Ben,
2: je pense qu'il a besoin. Voilà, oui,
0: il
2: a
0: s'il faire, est sur le toit et qu'il fait 40, c'est pas par plaisir. Hein, c'est parce qu'il doit finir son chantier. On appelle le président. Allez.
3: Vous êtes en communication avec le standard de la présidence de la République française.
0: Il est là ou pas ?
4: Une pastèche de nata.
0: Ah, c'est que c'est la journée.
4: Une pastèche de nata. C'est pas un petit flan, c'est une pastèche de nata. C'est pas un petit flan, c'est une pastèche de nata.
0: Ouais.
4: Bonne journée mondiale de la langue portugaise à tous.
0: Ah bah voilà, merci.
4: Vive le Portugal. Ah.
0: Ça va, il est cool. Ça va, monsieur le président, vous ? Ça va de votre côté ? Alors, il y a une proposition qui fait parler en ce moment, hein ?
4: Et moi, on me demande pas si je vais bien.
0: Ah bah si, pardon.
4: Non.
0: Si, je demandais.
4: C'est le président, et ça vous en touche une sans faire bouger l'autre.
0: Non, pardon, mais si, j'ai demandé. J'ai dit comment ça va, monsieur le président ? Parce qu'on est un peu pressé, c'est pour ça. Alors, comment allez-vous, monsieur le président ? Oh là là.
4: Écoutez, ça va.
0: Voilà.
4: Un peu ballonné avec ce changement soudain de température.
0: Ouais, d'accord.
4: Pff, bim ! Balle de match, Félix Lebrun, je sers.
0: Attendez. Attendez, non. Non, monsieur le président, non. Non. Monsieur Macron, vous avez sûrement entendu parler, je parlais d'autre chose, du congé climatique. Vous savez, l'idée serait de permettre aux Français de ne pas travailler en cas de conditions météo extrêmes. Votre réaction ?
4: Non mais puis quoi encore ? Vous ne voulez pas un congé flemme aussi ? Non mais vous avez craqué votre slip ou quoi ?
0: C'est pas nous, c'est Marine Tondelier, la patronne des écologistes, qui a proposé ça.
4: Mais pour qui elle se prend ? C'est n'importe quoi. Ouais. Voilà, je vous le dis. Parce qu'il y a du verglas, on ne va pas bosser ? Non mais on va où ? Imaginez si ça se passe comme ça. Chérie, je suis en week-end demain. Mais on est mardi. Oui, mais il y a du brouillard jusqu'à vendredi. Eh, c'est bon, vous m'avez saoulé. Tiens, là, ça fait du brouillard.
0: Non, écoutez. Faut arrêter. Vous n'y croyez pas, ça ne se fera jamais alors.
4: Disons que si on commence à adapter le travail à chaque flocon, on va finir par négocier avec la météo. Excuse-nous, l'orage, tu peux revenir mardi ? J'ai un mariage ce week-end, j'aimerais me reposer. Non. Pas comme ça que ça fonctionne. Crois-moi qu'à l'époque, on m'emmenait à l'école alors que le pare-brise de la Renault Fuego était encore gelé.

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0: bouger. Ils savent que les sites internet vont sauter à cause de ça. Tous les mecs qui vont être en Géorgie, mais Géorgie côté américain, se sont vus offrir un accès anticipé pendant 4 jours. Mais attention, à une condition que les gars acceptent, quoi d'après vous ?
1: De quitter leur femme ?
2: Non. De partir en Iran ?
0: Non. Bon, un peu, il y a un peu de ça.
3: Des missions, oui.
0: S'ils acceptent, entre 2 et 6 ans de plus.
3: Quoi ?
2: Wow, ils
4: 4 jours
0: s'ils remplissent.
1: Ouais, faut être sûr. Ouais. Hein.
0: Ça, c'est le deal qui va pas du tout.
1: Tu vois ? Non, mais c'est surtout qu'au début du lancement de jeu, ça bug tout le temps. Les serveurs, mec, donc les 4 jours, souvent.
2: Non, parce que c'est 4 jours avant. Donc là, ils seront tout seuls, les gars.
0: Donc. Oui, mais si imagine ça bug, il a raison. Donc, vous avez compris, du 1er août au 14 novembre, 5 jours avant la sortie officielle du jeu grand public, ils auront un accès privilégié et ils pourront jouer avant tout le monde, mais s'ils re-signent entre 2 et 6 ans de plus.
2: Ouais, mais pendant 4 jours, tu fais le malin, là. Enfin, tu parles plus à personne, hein, par contre. Hein.
0: Moi, si les chefs sont joueurs, moi, je te coupe Internet.
2: Ouais. Pendant 4 jours.
0: Pendant les 4 premiers jours. Je te le remets le 5e jour.
5: Et là, t'as les mecs. On se fait comme des bleus.
2: Alors,
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1: JT des Sports, mon petit Corentin. Ouais. Il s'est passé pas mal de choses ce week-end.
2: Oui.
1: Vous avez raté tout ça, normal, barbecue oblige. C'est le moment de faire un petit tour. Mais attention, avec des exploits en sport de raquette pour la France.
2: Oh que oui, Sébastien, on a la raquette qui colle à la première place.
1: Avec la raquette qui colle, chez les babales qui font les bons.
2: Voilà, exactement. Avec tout d'abord les frères Lebrun qui ont tout raflé lors du grand match. Ils ont subtilisé le titre du double au champion.
3: C'est pas les mecs en face à chaque fois. Oh putain,
4: ils ratent
3: la balle.
2: Ça s'est entendu. Mais oui, je suis d'accord.
1: Je les ai vus. C'est quoi, ils ont une tête d'ingénieur informaticien qui viennent de gagner un concours de robots sur W9. Non mais vraiment, avec leur jeu,
2: Donc ils ont gagné en finale 3-0 ce samedi.
1: Bravo.
2: Et surtout en badminton, Alex Lanier devient champion du monde en simple et signe un nouvel exploit pour le badminton français.
5: C'est beau,
2: dimanche
5: ça.
2: À New Delhi. Mais surtout, Sébastien, en tennis, voici une bonne nouvelle.
1: Ah, musique d'exploit.

0: Latine, et entrez dans l'histoire. Eh oui, le Français devient à 22 ans le premier tennisman tricolore à remporter un tournoi aussi majeur depuis Tsonga en 2014. Ça fait 12 ans. Il est même plus jeune à le faire. Bon, du coup, bah, s'il suit de son gars, dans 5 ans, il fait une pub pour Kinder Bueno.
1: Bravo.
0: Et voilà. On mettra la même musique.
1: On continue. Moi, je pense que cette musique, elle est répertoriée à ta...

0: On continue. Moi, je pense que cette musique, elle est répertoriée à Tagadagadagada.
1: Oui, c'est ça.
0: Remets-la, remets-la. Pour moi, c'est la musique Tagadagada. Regarde, attention. Tagadagadagada. Tagadagadagada.
2: Elle a été déposée comme ça, là, ça c'est moi.
0: Tagadagadagada. Si vous la cherchez sur Spotify, c'est Tagadagadagada.
1: Ah oui, avec les fous.
0: Allez, on termine avec du football et un transfert.
1: On va parler d'un Français, il s'appelle Siddiqui Chérif. Il vient de signer en Angleterre dans le club de Coventry. Et pour que les supporters le connaissent mieux, ils lui ont posé des questions. Quel est ton joueur préféré? Il répond Ronaldo, oui. Mbappé. Et à la question, trois mots pour décrire ton jeu. Écoutez.
3: Three words to describe your game.
0: Question.
1: Alors, qu'est-ce qu'il a répondu? Trois mots pour décrire ton jeu.
0: Les dribbles.
1: Ouais, je suis bon. Et bah, écoutez sa réponse.
3: Three words to describe your game.
4: I like pizza.
0: I like pizza. Ça fait trois mots.
1: Ouais, il est bon, lui.
0: Eh, bien sûr.
1: Attaquant.
0: Allez. Bien sûr. On va terminer avec un concours insolite. Allez.
1: Direction Castelnaudary. Pour le concours du plus gros mangeur de cassoulet, c'était samedi. Et les participants devaient terminer le plus rapidement possible un cassoulet de 2,5 kilos. Eh bien, le gagnant l'a fait en moins de 6 minutes. Bravo à lui.
0: Bravo. Bravo.
1: Ouais, ouais, c'était samedi. Bon, le problème, c'est qu'au réveil, hier, bah, c'était ça.
0: Eh oui.
1: Hippopotame. Ah, bah, 2,5 kg.
0: Attendez, il n'est pas fini.
1: Ouais.
0: Eh oui.
1: Faut y aller, là.
0: Attendez, il n'est pas fini. Il est vers la fin, là.
1: Il est en guerre.
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1: L'eurodéputée insoumise Manon Aubry l'a dit il y a quelques jours, elle a été mordue par un serpent pendant ses vacances. Publication qui a fait beaucoup réagir pendant la classe politique, notamment à droite, vous en doutez bien, avec une bonne série de vannes. Alors, on n'a pas Manon Aubry pour nous en parler.
2: Non, parce qu'elle a déjà réagi, mais on a la vipère. Celle qui a mordu Manon Aubry. Oula.
1: Allô ?
3: Quoi, là,
1: allô ?
4: C'est qui à l'hôpital ?
5: Allô ?
2: Oui ?
5: Oula. Ah, ça va pas du tout.
2: Ça s'entend ? Qu'est-ce qui se passe ?
5: Oui, ça ne va pas du tout.
3: Qu'est-ce qui se passe?
5: Je suis hospitalisé depuis que j'ai mordu Manon Aubry.
2: Ah mince!
3: Ah bon?
5: J'ai changé.

0: Ouais.
1: Je veux une hausse des salaires et la retraite à 60 ans. Mais croyez-moi, pour une vipère, ramper jusqu'à 60 ans, ça devient galère. Et surtout, je partage tout.
0: Partager tout, c'est-à-dire, vous partagez quoi là?
1: Bah là, vu que c'est l'hôpital, je prête mon appart à une taupe.
2: Ah ouais. Ah bah c'est bien, c'est un beau geste.
1: Manon Aubry l'aurait fait.
2: Bah oui, oui.
1: Voilà. Ah, ça y est, ça commence.
0: Bah, qu'est-ce qui se passe, là?
1: Ah, j'ai des feux noirs bouclés et gras qui poussent.

0: Pourquoi ?
1: Bah, j'aurais été tranquille, j'aurais dormi tout le temps.
0: Ouais.
1: Je me serais réveillé tous les 4 ans.
2: C'est ça.
1: Bon, allez, je vous laisse.
0: Quoi ? Quoi ?
1: Ah,
0: oula, ça va pas fort.
1: Oh, non. Vois un tunnel avec la lumière.
0: Oh non, elle part, elle nous quitte. 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
1: Je vous donnais des noms d'activités stylées pour mitonner auprès de vos collègues.
2: Ah, pas bête ça.
1: Et vous devez essayer de deviner ce que c'est. Si par exemple, dites-leur par exemple, vous avez fait du parachute ascensionnel. Qu'est-ce que le parachute ascensionnel?
3: C'est
1: du
3: parachute, mais t'as pas les.
2: Non,
3: les
2: cordes.
3: C'est ascension.
2: C'est du parachute, mais que le jour de l'ascension.
1: Le parachute ascensionnel ne se fait que le jour de l'ascension.
4: Je pense que c'est ça.
1: Va prendre l'air. Tu sais quoi,
2: c'est pas rentable. Hein.
1: T'as pas assez pris l'air.
2: C'est pas rentable pour le gars.
1: Non, ça fait chier de l'équipement.
3: Et puis si t'es malade le jour-là, c'est que.
1: Pour le peu que tu sois bloqué chez toi ce jour-là, c'est une activité nautique ou sportive. Tu t'envoles dans les airs en étant accroché à une grande voile, tractée souvent par un bateau.
2: C'est chiant d'ailleurs ce jour.
1: Qu'est-ce que le sky surfing?
2: Ça, c'est quand. Ah bah oui. C'est quand t'as bu trop de whisky et que tu souffres. Moi, je pensais que quand tu surfes sur internet sur un voté en sky.
3: Non, tu fais du surf en buvant du whisky. Mais ça, c'est compliqué.
2: Ça, c'est chaud.
1: Stouf, relève-moi le niveau.
4: Non, mais tu fais du surf en écoutant sky, moi, j'allais dire, mais bon.
1: C'est quand tu effectues des figures acrobatiques en chute libre, tout en étant debout sur une petite planche fixée au pied.
2: Alors ça, c'est pointu. Et je me demande comment ils font pour atterrir, les gars, une fois que tu arrives au sol.
1: D'ailleurs,
2: t'as l'air con avec ton surf sur la pelouse.
1: Il y a souvent des vidéos d'en haut, mais jamais quand ils atterrissent.
2: T'as remarqué?
1: Et enfin, la Via Ferrata.
4: Ah, c'est pas corse.
1: C'est des mecs qui ont la main sur l'oreille.
2: Non, c'est un concours de pâté de sable.
1: Moi, je l'ai fait. Quand tu l'as fait une fois dans ta vie, tu t'en souviens.
2: C'est un concours de pâté de sable.
1: Je savais pas.
2: C'est Viens faire un tas.
1: Non.
3: Viens faire un tas.
1: C'est chez les mecs du bâtiment qui ont une grue. Viens faire un tas, là. La Via Ferrata, c'est un concours sportif. C'est une paroi rocheuse. Il y a des câbles. Et tu t'accroches aux câbles et tu vas le long de la paroi.
2: Pas oublier.
1: Ah oui.
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0: faut qu'on parle d'un truc. J'ai fait une connerie. Elle me dit non. J'ai dit l'équipe a fait une connerie. Elle me dit non. J'en peux plus. Je croyais vraiment qu'il y avait un truc dramatique. Et là, elle me dit.
1: Bah sur Vinted, ils utilisent de l'IA pour faire les photos avec les fringues. En fait, c'est pas des vraies nanas qui sont sur les photos. C'est de l'IA.
2: Et en quoi ça te dérange?
0: Bah parce qu'avant, t'avais Paulette.
1: Mais c'était vrai. Tu sens que c'est quelque chose de vrai là. C'est
0: Paulette,
1: faux,
0: elle vendait son chemisier.
1: Voilà.
0: Elle portait Paulette son chemisier.
1: Tu voyais pas sa tête, on s'en fout.
0: Tu voyais un bout de l'armoire, les fringues pas rangées derrière, voilà. C'était un peu crasse-pouille, mais c'était le chemisier de Paulette.
1: Voilà.
0: Mm-hmm. C'était la vraie vie. Moi, par exemple, hier, j'ai fait une vidéo chez moi à la maison du gâteau que m'a fait ma belle-fille. Ouais. Et Nat, elle m'a dit waouh, regarde, c'est moche, derrière, il y a les vêtements, on voit les vêtements qui pendent. Ouais, je dis alors. C'est la vraie vie. Les gens, quand ils font une lessive et machin et tout, ils pendent bien leur truc. Bon, on fait pareil. Voilà. Et bien là, maintenant, elle a raison. Je suis allé vérifier. Les gens font le corps, c'est plus le corps. Et l'arrière-plan, c'est même plus l'arrière-plan.
3: Que des
2: mais tu t'en fous, t'achètes le chemisier, t'achètes pas l'armoire qui est derrière. Donc le chemisier, c'est le même.
1: Oui, mais c'est pas quand tu le portes, ça a pas voilà. La même. Tu vois, par exemple, si tu veux un pantalon taillé d'une certaine façon, bah, sur le mannequin, il sera toujours taillé de la façon
2: que
1: sur ce mannequin-là.
2: Ah, le chemisier, en fait, bien sûr.
1: Le mec, en fait, prend en photo son article et il lui dit avec cet article-là, génère-moi une photo d'un mannequin.
2: Sauf que le mec, la fille, elle fait 120 kilos, elle le dit.
0: En fait, t'as
2: le chemisier et le chemisier, du coup, il est en XS sur le mannequin.
0: Tu cherches du grande taille parce que tu fais du XL. Tu vois, évidemment, tu vas regarder catégorie XL. T'as un chemisier, que ce soit une femme ou un homme. Tu le vois porter, mais en mode, évidemment, qui tombe nickel.
1: Comme c'est dans les magasins avec les petites aiguilles derrière.
0: Ça fausse. C'est pas celui que tu vas avoir. Donc ça veut dire que tu ne sais plus. Ça veut dire qu'en gros, t'as ton colis, il arrive, tu regardes, tu dis, qu'est-ce que c'est que ce parachute?
3: Bah oui,
2: ou alors le mec, faut qu'il dise, tu me remets ce truc en IA sur un mannequin qui est gros, qui est dégueulasse, et derrière, tu me remets des fringues qui puent.
1: Et puis tu les repères, ces photos, généralement, elles sont toujours devant un petit miroir avec l'appareil, le téléphone devant la tête et derrière c'est Maison du Monde. Voilà, mais vous êtes sûr que c'est pas une vraie photo.
4: Après c'était déjà le cas en effet, comme tu dis, les mannequins, enfin sur les pubs, la Redoute
1: c'était un truc justement où c'est de la seconde main, donc tu veux voir. Et là maintenant ça devient vraiment

0: Oh, écoutez, si les hémorroïdes vous font mal au cœur, ouais. Dites-vous que les hémorroïdes font mal au cul. Voilà, j'ai que ça qu'à dire. Maintenant, je vais retourner rien faire.
1: Ah oui,
2: alors, c'est drôle, j'ai dit. On va vous laisser, reprenez quand même vos marques, parce qu'après un mois d'absence, conseil des ministres et tout.
0: Hein. Après un mois d'absence, aujourd'hui, c'est réunion avec tous les ministres.
2: Voilà.
0: Et je peux vous dire que j'ai hâte de les revoir. Bien. Le ministre de l'Agriculture, là, comment on dit non, c'est pas Michel. ministre de la... Non, je... Mais en tout cas, je vais les revoir.
2: Voilà.
0: Ils sont gentils, tous.
2: Ouais.
0: Voilà. Et en plus, Brigitte m'a préparé mon sac pas de patrouille, mon pitch et mon yop à la vanille. Allez, bisous, Europe 2.
2: Bisous.
0: Pop Radio.
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0: Bonne rentrée.
2: Allez.

0: C'est Europe 2 que vous écoutez, bonjour. Nous allons arriver tout à l'heure aux alentours de 7h avec une nouvelle émission, l'émission du mardi, alors que toutes les autres radios sont encore en train de dormir, sont encore en train de se dire « Mais on aurait peut-être dû commencer aussi, nous. Ah, on a peut-être fait une connerie. » Restez avec nous dans un instant, les meilleurs moments de l'émission d'hier, notamment...
1: Oui, Jeff Tuch, qui était passé nous voir par rapport aux patates.
0: Très bien, parce que les patates cette année vont être petites. Après les news de 6h, on en parle. News et météo, bonjour.
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3: On y va. Bonjour à tous. Bienvenue, bon réveil. Un temps calme et brumeux ce matin. Les orages reviennent ensuite. Plus de météo dans un instant. Fin de l'alerte. Alors, aux orages, c'est le d'hier. En tout cas, vigilance orange levée partout en France. Ces orages qui ont éclaté hier soir dans le sud du pays, notamment parfois très violemment, avec de gros dégâts, notamment la tornade dans l'Aude, le village de Pomas au sud de Carcassonne est dévasté. 41 personnes ont été blessées. Et la Touraine aussi a senti

passer ces orages. En fin de journée, des pluies, du vent violent qui ont conduit les pompiers à une vingtaine d'interventions dans l'agglomération de Tours et au sud de l'Indre-et-Loire. Joué-les-Tours, Montbazon, Loches, Ligueuil ont été les communes les plus touchées. Un motard sérieusement blessé à la tête après une sortie de route hier après-midi entre Vénier et Montbazon sur la D250. Le pilote roulait sans casque. Il a été conduit en urgence au CHU Trousseau. Ses jours ne sont pas en danger.

0: Parce qu'il a été conduit en urgence au CHU Trousseau, ses jours ne sont pas en danger. Une intelligence artificielle pour mieux trier les déchets dans Tours Métropole. Un système de détection des erreurs de tri en temps réel est installé depuis quelques semaines à bord de 5 camions Ben. L'idée est de faire de la pédagogie, précise un agent, et pas de la répression. L'enjeu écologique et financier est important. Mieux on trie et moins on paye. Il devait doubler pour atteindre 200 euros. Finalement, le plafond des franchises médicales devrait passer de 100 à 140 euros cet automne. Voilà ce que prévoit un décret du gouvernement afin de réduire le déficit de la sécurité sociale estimé à 20 milliards d'euros cette année. 6 milliards d'euros, ça c'est des investissements avec 22 000 emplois à la clé, des milliers de logements pour les employés. Le prince héritier saoudien et le chef de l'État ont officié hier soir à l'Elysée ce méga projet de parc d'attractions dans le Val d'Oise. Une semaine après sa sortie extravéhiculaire à 400 km au-dessus de la Terre, Sophia Deneau retourne dans le vide astral cet après-midi. Toujours accompagnée de son collègue américain Enil Menon, l'astronaute nivernaise de 44 ans va terminer le remplacement d'une antenne de communication. Et voilà, donc on retrouve un temps serein, mais parfois et même souvent brumeux ce matin. Faites attention sur la route, on n'y voit pas toujours très loin en Touraine. Alors rien de durable, hein. De nouvelles averses à venir après cette matinée plutôt calme et ensoleillée. Parfois un coup de tonnerre aussi pour accompagner la pluie, un peu comme hier donc. Côté température, ben on reste dans les standards de saison, hein, avec 15 à 27 degrés attendus ce mardi 25 août à Tours, à Amboise, à Loches et à Chinon.
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0: Ah, c'est l'événement commercial de la rentrée à Tours le plus fréquenté avec la foire de mai. La grande braderie, ce sera le dimanche 6 septembre. 500 exposants attendus, des dizaines de milliers de visiteurs en quête de belles affaires dans les rues du centre-ville entre 8h30 et 19h. Des espaces aménagés pour l'occasion, la brocante du boulevard Béranger, le troc des particuliers à Horteloup. Et puis un village éco-responsable, place de la Résistance. Le périmètre du cœur de ville sera interdit aux voitures. Et l'offre fil bleu sera renforcée toute la journée. Feu Chatterton à Montrichard, c'est sérieux. Le concert aura lieu le 6 septembre à la plage. Et c'est un collectif bien connu du début des années 2000 qu'on le doit. Pas de nom. C'était aussi le nom d'un festival qui a fait vibrer Loches, qui n'a jamais disparu. Il renaîtra donc en Loire-et-Cher. Le concert de Feu Chatterton viendra conclure une balade à mobilette autour de Montrichard. Concert 17h donc à la plage Montrichard-Favrol, réservation obligatoire. 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
2: Je vais vous faire profiter d'une émission de télé de ce qu'il y avait sur M6, donc que vous n'avez pas vu. Non, c'était un truc sur les gens riches. Et il se trouve que j'ai jeté un œil.
3: Ouais.
2: Et dans cette émission, il se trouve que la personne qui est dedans, je la connais.
4: Ah, mais non.
2: Ah ouais, c'est quelqu'un qui est à Lille. Okay. À Lille, donc je dis, oh, avec les copains, on s'envoie les vidéos, on regarde. L'épisode d'hier était saisonnier pour le meilleur et pour le pire des jobs d'été. Et dans ce dernier, ils ont suivi Hervé. Hervé est chef cuistot, c'est pas lui que je connais. Il était sur un bateau d'un jeune couple, c'est lui que je connais.
3: Ok,
2: et leurs amis.
5: Tu ramènes déjà la mozza ou pas, ou après?
6: Après, laisse-la au frais. Laisse-la au frais pour le moment, c'est en tout dernier.
7: Leur mission, préparer tous les repas de leurs clients pendant 6 jours.
2: Ah.
7: Ce midi, c'est sur ce bateau qu'ils doivent cuisiner, avec les moyens du bord.
6: Oui. Je pense que c'est la cuville la plus petite à laquelle j'ai mis les pieds. On peut pas faire plus petit. Heureusement que je suis pas bien grand, là c'est parfait. On va dire que c'était pour moi.
7: Ici, pas de matériel professionnel, pas de brigade. Les deux saisonniers ont choisi d'improviser des clubs sandwich à la truffe.
2: Ah.
7: Une cuisine légère, mais qui se veut raffinée.
2: Eh oui. D'ailleurs, vous ne rêvez pas. Vous ne rêvez pas. On a fait venir un chef cuistot pour... des clubs sandwich. Ah mais quand t'as trop de blé, t'as trop de blé. Alors Clément, qui est donc la personne que je connais, le client dit que c'est un luxe d'avoir ce chef.
8: On a juste à profiter de la journée et pas tous les tracas de préparation,
2: c'est vrai.
8: D'organisation.
2: Ah ouais,
3: c'est vrai.
2: Après,
3: tu peux c'est vrai. Passer chez Carrefour juste avant. T'aurais pris deux sauts des bons là.
2: C'est vrai, c'est vrai. C'est vrai, Clément, qu'il y a beaucoup de gens qui se font des luxations.
4: Ouais,
2: c'est,
4: ouais.
2: C'est vrai que se faire un club sandwich, c'est quand même. Voilà. Alors bon, tout cela a un prix, hein, parce que t'es là, t'es en bateau, donc tu te fais un club sandwich.
3: Oui, mais le bateau, s'il a, lui, il paye que le gars qui fait les sandwichs.

0: Ah oui, il paye le gars du sandwich.
1: Oui, bon, c'est pas, ça doit pas être mis en volant.
0: Alors, la journée avec le chef Hervé, pour les clubs sandwich.
2: Il facture 750 euros la journée. De quoi générer en été un chiffre d'affaires de 10 000 euros par mois.
3: Donc, 750
0: donc
3: euros,
0: il a payé 750 euros pour avoir un club sandwich sur des bouts coupé en deux. Et donc, d'accord.
1: C'est-à-dire que quand
0: t'as du blé, à un moment donné, t'es devenu con.
4: Ouais.
0: Voilà. Ah, mais tu parles d'un ami à moi, là, en plus, quand je dis ça. Mais parce que, honnêtement, il y a un moment, quand t'as trop d'argent, donne-en aux autres. Mais de là à dépenser 750 boules parce que t'es pas capable de te faire un sandwich.
1: Ah, puis. Aïe, pas très bon.
0: Donc,
4: c'était pas bon.

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2: C'est une famille qui défile devant une caméra. Vous les avez peut-être vus passer dans les suggestions, dans les pour-vous, sur une baby shower. Alors, ils sont à la queue leu-leu, les uns derrière les autres, et ils disent alors fille ou garçon. Alors, on commence.
3: Je suis la maman, je pense que c'est une fille.
4: Je suis le papa, et je pense que c'est garçon. Et puis,
5: Maman, je t'appelle toute vieille grand-mère. C'est une fille. T'es contente?
2: Alors, c'est pas fini, parce qu'ils sont quand même... Moi, j'ai cru que ça ne s'arrêterait jamais, cette vidéo, parce qu'ils sont très nombreux dans cette famille.
6: Moi, je suis le futur tonton, et je pense que c'est une fille.
7: Moi, je suis la future marraine, je pense que c'est une fille. Moi, je suis la future marraine, et je connais deux jeunes sexes.
8: Moi, je suis gros tonton cornichon. C'est plus une fille. Ça, j'en suis sûr.
2: Ah, le gros tonton cornichon. Alors, vous allez me dire, c'est sympa, mais bon... Bon, il y a OK, ils sont...
9: Ils sont pas super design.
2: Hein oui, voilà. Mais tout le monde est heureux et c'est le principal.
9: Exactement. Voilà.
2: Et on les embrasse, ils nous écoutent. Le principal, c'est de célébrer ça. Alors, par contre, on a lu avec Pietre, on est tombé sur une liste des commentaires des gens qui étaient sous la vidéo. Alors, ce que je vais, c'est là que ça se gâte un peu. Je vais vous les lire. Alors, surtout, on ne rit pas parce que si vous riez, vous allez en enfer. Hein, c'est-à-dire, Dieu, il est là, il vous attend comme ça, il dit bon, bah, en enfer. Donc, vous tous qui nous écoutez, si vous riez, vous allez en enfer. Okay. Allez, je vous lis des messages.
9: Donc, c'est pas les nôtres. Hein.
2: C'est pas les nôtres. Je suis psychiatre, je pense que c'est une mauvaise idée.
10: Ris pas.
9: Pardon.
2: Mais pourquoi les oncles, c'est les tantes? À la place du bébé, je sors pas. Ils ont tous une dent contre le gamin.
10: Ça veut dire quoi?
2: Moi, je suis le frère de tonton Cornichon, mais je suis également son fils. Moi, je regarde juste la vidéo et je pense que cet enfant, il est dans la merde. C'est le trailer du nouveau La Colline à des yeux? Interrogation. J'ai compté, en tout il y a 16 dents. Même les amis ressemblent à la famille. Moi je suis un médium et je le sens mal. Moi je suis mécano, je pense que c'est un joint de culasse.

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2: Bonjour à tous, bienvenue et bon réveil. De nouveaux orages sont attendus cet après-midi sur la Touraine. Je vous en dis plus dans un petit instant. Elle arrive enfin chez nous. L'application Stayin' Alive est désormais disponible gratuitement sur Apple Store et Google Play pour l'Indre-et-Loire. Le principe, c'est de géolocaliser le défibrillateur autour d'un incident, mobiliser ce que l'appli appelle les citoyens sauveteurs. Stayin' Alive compte aujourd'hui 520 000 inscrits en France. Une collision entre deux véhicules sur l'autoroute A10 a mené en direction de Paris. Hier après-midi, une personne a été légèrement atteinte, blessée. La circulation perturbée en amont de l'accident jusqu'à 6 km de bouchon à cause de l'un des véhicules impliqués qui était immobilisé au milieu de la chaussée. Coup dur à Vouvray. En vue d'Halloween, tout un champ de courge a disparu. Des témoins aurait vu une voiture s'enfuir, mais pour le moment, pas de plainte déposée, faute d'éléments par l'association qui les avait plantés là. Ces 50 courges devaient servir à la décoration de la fête de l'automne, à Vouvray. La métamorphose du Barbier, l'ancien site industriel de Jouy-les-Tours, a opéré sa mue spectaculaire pour devenir un vaste complexe sportif où le padel et le soccer sont rois. Un mur d'escalade est aussi prévu par le groupe Urban, désormais aux manettes. C'est ouvert depuis le 19 août. Les trains qui arrivent à l'heure, en principe, ça n'est pas un sujet, sauf si c'est la SNCF qui publie l'info. 82,4%, le taux de ponctualité des TER pour le mois de juillet en Centre-Val de Loire, ça signifie aussi que 290 trains ont subi des retards, la plupart du temps, à cause de la chaleur. Ailleurs en France, ce village de l'Aude balayé par une impressionnante tornade sous les orages. Hier, Pomas, au sud de Carcassonne, a été ravagé. 300 maisons sont endommagées, 41 personnes blessées. Et puis les pluies soutenues, des vents violents aussi en Touraine. Les pompiers comptaient une trentaine d'interventions hier soir. Pas de téléphone portable au lycée à la rentrée de la semaine prochaine. Le gouvernement l'a confirmé hier, mais les établissements ne sont pas prêts. Estiment les syndicats, il faut d'abord modifier le règlement intérieur. Les franchises médicales vont bien augmenter, pas de doublement, mais un plafond annuel porté à 140 euros qui correspond à l'inflation depuis 2005, dit le gouvernement. Le maire et les filles de Saint-Denis visés par une enquête du parquet national financier. Le PNF qui s'intéresse à la carrière de Bali Gagayoko au sein de la RATP, des soupçons d'emploi fictif. L'Arabie Saoudite va financer un méga parc d'attractions dans le Val d'Oise, un projet sur le thème des mangas. Investissement 6 milliards d'euros, 22 000 emplois à la clé. Et puis Philippe Bouvard est à la une de nombreux quotidiens ce matin. L'homme de médias s'est éteint hier à 96 ans. Il laisse 30 000 articles de presse, plus de 50 livres et 18 000 émissions de radio. Enfin, la deuxième sortie extravéhiculaire de Sophie Adno. Ce mardi dans l'espace, dès 14h35, la spationaute française sera hors de la Station Spatiale Internationale afin de terminer le travail entamé la semaine dernière pour remplacer une antenne défectueuse à 400 km au-dessus de la Terre.
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2: Bon, bah c'est à peu près le même scénario qu'hier en Touraine. Une matinée partagée entre soleil et nuages. Attention aux brumes ce matin. C'est parfois limite visible. Sur la route, le ciel menace à nouveau. Les averses se déclenchent dans l'après-midi, accompagnées localement d'un coup de tonnerre et d'une rafale de vent. Ça reste élevé en température tout de même, avec 15 à 27 degrés ce mardi 25 août. Belle matinée à tous. 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
4: J'ai une info. Si vous avez des petits problèmes de fosse septique,
5: ouais.
4: Vous savez, des fois vous dites c'est bouché, vous dites oh, j'ai pas envie de jeter un œil, je vous emmènerai dans une région du monde et vous verrez que c'est pas un œil qui jette, c'est le reste du corps. On en parlera tout à l'heure dans le Ah oui, mais non et un sondage sur les Français, les retours de vacances. Mais quelle mauvaise nouvelle, notre journaliste nous en parlait. Les frites seront plus petites dans les prochains mois.
5: C'est terrible.
4: Entre sécheresse, chaleur et surproduction. La récolte française de pommes de terre s'annonce très mauvaise en 2026.
5: C'est con, cool, parce que je crois qu'on en avait trop l'année dernière.
4: On en a encore
5: terre.
4: Beaucoup.
5: Pommes de terre. Mais ouais. Ça se conserve pas deux ans, pas des patates.
4: Non, je crois pas, non. Mais parce qu'après, ça germe et tout,
5: ouais,
4: ça, il y a un truc qui va pas.
5: Ça, ouais.
4: Alors, qui dit frites ? Dit Jeff Tuch. Jeff Tuch, je voulais réagir à cette info. Bonjour, Jeff.
6: Les quoi ? Bonjour, les quoi ? C'est une catastrophe nationale.
5: Ah bah oui.
6: On est en train de s'attaquer à la frite française, c'est triste. Ouais. J'ai la larme qui coule sous mes yeux.
4: Ouais, mais je veux bien le croire, Jeff. Je veux bien le croire. Vous aimez tellement les frites, mon Jeff.
6: J'aime les frites, mais les frites, c'est pas un aliment, c'est mon bébé, mon Coé. Moi, une frite, je la regarde, je lui parle, je la trempe dans le ketchup, je lui dis belle, je te lèche. C'est de l'amour. J'aime la frite, mon collègue. Ouais. Le veau et la frite. J'aime le veau et la frite.
4: Je sais. Voilà. Alors, le

0: à Police.
1: Ouais, c'est ça, ouais. Ma petite
0: pour,
1: dame.
0: Pour faire le parc Dragon Ball Z, et c'est des Saoudiens qui veulent investir dans ce parc.
2: Ouais, ouais. À Police en région parisienne.
0: Bah, avec Gargantua, oui. Oui. Ouais, en 95, c'était.
3: Ouais. Mets un tir à maman. Là,
1: et le patron là-bas, le président, ou je sais pas comment il s'appelle, là, il est fan de Dragon Ball Z, donc du coup, il va poser 2 milliards. Il va avoir son parc.
2: Tu veux dire l'émir saoudien?
1: Ouais.
2: Ah, t'appelles ça le président, je sais pas quoi, toi.
1: Ah, mais d'accord.
3: Ah, c'est le truc de
2: l'eau.
0: Ah, oui, d'accord.
2: Police, tu t'en souviens? Ça y est, je m'en souviens. Ouais, je vois vaguement, oui, bien sûr.
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2: Restez avec nous dans moins d'un quart d'heure. Nous serons là, aux alentours de 58 tout pile, pour vous faire un bisou et vous souhaiter une bonne journée et un bon mardi. Nous sommes aujourd'hui le 25. On est le 25, on est le 24. 25, oui, bah forcément.
1: Ouais, c'est ça, ouais.
2: Et demain, nous serons le
1: 26.
2: Eh oui, voilà. C'est à peu près ça. Nous sommes le 25 août, 7 Europe 2. Restez là, dans un instant, nous serons de retour. Vous entendrez la compile du retour des vacances. À tout de suite. On va parler à tout le monde, ça.
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1: Un hamster fait sensation sur Strava. Il s'appelle Molly. Molly le hamster. Ouais. C'est pas une blague. Il court 70 km par jour, Molly le hamster.
2: Quoi ?
1: 70 bornes par jour.
3: Comment ils le savent ?
1: Le physicien néerlandais, dont je vous épargnerai le nom, parce que de toute façon, je n'arrive pas à le dire, a mis en place un système capable de calculer tous les tours qu'effectue le petit rongeur. Vous savez, dans leur roue. Ce système est relié à un ordinateur, lui-même connecté à l'application de sport que tous les gens connaissent, Strava. Grâce à ce système, il peut observer les kilomètres parcourus par Molly. Les statistiques sont donc de 11,15 km par jour.
3: Ah ouais.
1: Il fait plus de 10 000 pas, lui. Puis c'est des pas de hamster.
3: Ah oui, c'est des tout petits pas.
1: 70 km par semaine, c'est ce que fait Molly.
3: Bravo. Alors là, ça sert à rien, mais.
4: Ah, bravo. Ça va vite, un hamster.
1: Tu m'étonnes qu'il meure au bout de 2 ans. Tu m'étonnes. Vu la taille des pattes, faire 70 bornes par semaine, et il a même sa petite chanson.
5: Comment Strava? 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

0: m'étonne. Vu la taille des pattes, faire 70 bonnes par semaine. Et il a même sa petite chanson.
1: Comment se travaille? Comme ça. Le hamster a fait 11 000 tours. Ça lui fait près de 12 bandes par jour.
0: Par semaine.
1: Comment se travaille?
0: Ça m'avait manqué ça aussi. Ah, qu'est-ce que vous m'avez manqué tous? Il y avait la compile du retour. Ça y est, puisque les vacances sont terminées pour beaucoup et les autres vont profiter des derniers jours et des dernières heures, peut-être sur les plages ou à la montagne. Mais les vacances sont terminées. Il y a la compile du retour des vacances. Ce que tu as dit à ton réveil ce matin quand il a sonné.
2: Ah, si tu pouvais fermer ta gueule, je vais repartir en vacances.
0: Ce que tu dis à ton bronzage quand tu le regardes dans le miroir.
3: Ne me quitte pas.
0: Ce qui est fou, c'est le temps que tu mets.
4: Le mal qu'on se donne.
0: À rester là, comme un petit nuggets de poulet là. T'as chaud, t'en peux plus du machin. Et tu fais deux jours, tu rentres dans l'avion, t'as pris le train, t'es machin. Pouf.
5: Et si tu pèles, on dirait que t'as la gale.
0: Et après, deux ans après, t'as un cancer. Est-ce que ça vaut le coup? La chanson du célibataire quand il se retrouve tout seul chez lui.
2: C'est un amour de vacances, une histoire sans lendemain, mais à laquelle on repense, les yeux pleins de chagrin.
0: Qui chantait ça?
6: Christophe Ripper.
0: Tu t'y connais en chanson de merde. La chanson des vacances de Stouff, tiens, justement, dans le Luberon.
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0: La chanson des vacances, cette fois-ci, de Pietre, qui lui était en Italie.
8: Oui. Je

0: Pour bien vous réveiller, dans un instant, vous allez entendre Shakira qui, vous savez, vous êtes invité grâce à Europe 2 dans son propre stade, au Shakira Stadium.
1: Ah, elle se la pète.
0: C'est comme une quichua.
1: Ouais.
0: Elle ouvre le coffre, elle jette et ça fait... Ouais.
2: Mais par contre, elle va galérer pour le replier.
3: Voilà. Elle va mettre 5 jours.
0: Comme tous les gens qui ont une quichua. Ils sont très contents parce qu'ils l'ont jeté, mais après, tu les vois en train, ils se roulent dessus.
2: Attends, une tente de place, ça va, imagine un stade à replier. Si t'as pas la notice.
0: Il faut avoir le coup. Il y a un coup à avoir. Dans un instant, vous allez l'entendre. Vous aurez d'ici quelques minutes la France qui bosse et qui se lève tôt. Une assistante maternelle. On va rendre hommage à toutes les assistantes et assistants maternels qui nous écoutent. C'est assez féminin comme métier, mais il y en a certainement des assistants maternels aussi. Les champions du monde de l'actu, attention, ne fais pas n'importe quoi dans un jacuzzi. Radio EHPAD, tout à l'heure, puisque c'est un peu le départ de Philippe Bouvard qu'on a appris. Avec tristesse hier, qui nous a donné l'idée, on s'est dit, mais finalement, peut-être que nous, on s'arrêtera jamais non plus.
3: Mais ça se trouve, ils ont une radio là-haut.
0: Et peut-être qu'il y a une radio, et peut-être qu'on finira à nous. Et ben, d'abord, il y a peut-être une radio de personnes âgées, des personnes décédées au paradis. Oui. On ne sait pas. Peut-être que Coluche fait encore de la radio au paradis.
3: J'imagine.
2: Oh le bordel.
0: Ça serait énorme. Vous allez bien, la petite équipe?
4: Oui.
0: Vous êtes très beau ce matin. J'ai essayé. Ce matin, j'ai fait un effort. Pour certains, c'est pas un effort, mais je me suis passé devant mon truc. On a des trucs à tourner cet après-midi, on a une pub et tout. Je dis, tiens, j'ai un petit jogging relativement classe, élégant, mais quand même, on n'a pas l'habitude de me voir avec ça. Je dis, je vais le mettre. Ils vont le remarquer dans mon équipe. Bah rien du tout. C'est-à-dire, non seulement je passais devant, je dis, t'as vu? Je disais, ouais, on s'en fout.
2: Mais non, mais non. Le gars, il vient, l'heure du 6h-7h, c'est là où on est au taquet.
0: Ça va.
2: Sur l'écriture de l'émission.
0: Moi aussi, je suis au taquet.
2: Et l'autre, il vient nous emmerder avec son jogging.
3: Vous avez
2: vu mon jogging? Mais non, mais on s'en fout de ton jogging.
3: On parlait avec Pierre au moment où il nous dit ça, et il a mal pris le fait qu'on s'en fiche un peu. Il a fait.
1: Tu l'as mal pris?
3: Non, tout le monde s'en fout.
5: On serait pompiers en train d'éteindre les incendies dans les Landes, là.
0: Tiens, reste avec nous. On aura plein de rigolades ce matin. Nous sommes de retour. C'est parti.
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0: Réglage des montres, réveil pour beaucoup d'entre vous, encore un petit peu vacances. Nous sommes le 25 août, il est 7h, les news. News, météo, c'est parti, bonjour.
3: Eh ben, on y va.
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3: Pardon, monsieur. Bon, ben, on y va. Salut à tous, bienvenue. Temps calme, brumeux, ce matin sur la Touraine. Bon, les averses orageuses se redéclencheront cet après-midi. Je vous donne des précisions dans un petit instant. C'est la fin, en tout cas, de l'alerte aux orages. La vigilance orange est levée en France. Les orages qui ont éclaté hier soir, notamment au sud du pays, parfois très violents avec de gros dégâts. C'est le cas dans l'Aude, village de Pomas, frappé par une tornade. 41 personnes sont blessées. La Touraine aussi a senti passer ces orages tout de même, pluie et vent violents qui ont conduit les pompiers à une trentaine d'interventions dans l'agglomération Tourangelle, en sud Touraine notamment. Il y a eu des trains retardés en gare de Saint-Pierre-des-Corps, une perte d'alimentation électrique. Et puis à Amboise, il n'avait pas plu comme ça. Depuis 2023, 38 mm d'eau sont tombés. Un motard sérieusement blessé à la tête après une sortie de route hier après-midi entre Vénier et Montbazon sur la D250. Il roulait sans casque. L'homme a été conduit en urgence au CHU Trousseau. Ses jours ne sont pas en danger. Une intelligence artificielle pour mieux trier les déchets dans Tour Métropole. Un système de détection des erreurs de tri en temps réel est installé depuis plusieurs semaines maintenant à bord de 5 camions Ben. L'idée, c'est de faire de la pédagogie, précise un agent de Tour Métropole. L'enjeu écologique et financier est important. Mieux on trie et moins on paye. Déjà interdit à l'école et au collège, les téléphones portables devront aussi disparaître à la rentrée dans les lycées. La loi qui prévoit l'interdiction des smartphones est promulguée, mais plusieurs syndicats d'enseignants affirment que tous les établissements ne seront pas prêts. Il devait doubler pour atteindre 200 euros. Finalement, le plafond des franchises médicales devrait passer de 100 à 140 euros cet automne. C'est ce que prévoit un décret du gouvernement pour réduire le déficit de la sécurité sociale qui est estimé à 20 milliards cette année. 6 milliards d'investissements, 22 000 emplois à la clé, des milliers de logements pour les employés. Le prince héritier saoudien Emmanuel Macron ont officialisé hier soir à l'Elysée un méga projet de parc d'attractions dans le Val d'Oise. Et puis le retour d'un temps serein, je vous le disais ce matin en Touraine, rien de durable, de nouvelles averses à venir après cette matinée calme et ensoleillée. 15 à 27 aujourd'hui.
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3: Bon, quoi de neuf chez Fil Bleu pour la rentrée, une ligne de...

bus qui disparaît entre la Ville-aux-Dames et les Luynes. Elle se scinde en deux, en fait. La 18 relie désormais la gare de Tours à la Ville-aux-Dames et la 55 Luynes à Vernoux en passant par les portes de Loire. Attention aussi au changement du tracé sur la 12. Pas d'évolution en revanche pour le tramway qui circule tous les jours de 4h30 à 1h du matin entre Vaucanson et Jean Monnet à raison d'une rame toutes les 6 à 8 minutes aux heures de pointe en semaine.

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1: Salut, 7h04, vous avez plein de moyens de nous joindre tous les matins. 06 33 11 32 11, c'est mon WhatsApp pour me laisser des messages vocaux, 06 33 11 32 11. 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
1: Le tom-tom, ouais, pour ça. Ceux qui en ont gardé un, le Kobe.
2: Ah, le pigeon voyageur, j'espère que c'est pas un parisien parce qu'il reste du temps.
1: Vous avez vu que moi je donne à manger à une palombe là ou un pigeon ramier. On m'a dit que c'était un pigeon ramier. Qui est posé sur ma terrasse. Il m'a niqué mon pot de fleurs. Écoute-moi bien. Et si vous zoomez bien sur les petites images que j'ai mises, donc je vous explique. J'ai une petite terrasse ouillette. j'ai des bacs de fleurs. Ouais. J'y fais très attention. Je les arrose régulièrement. Et j'ai mis des pics que tu achètes dans tous les trucs de jardin, qui sont des pics que tu mets dans tes pots de fleurs en plastique.
3: Ah, pour transpercer les pigeons.
1: Pour que le pigeon ne vienne pas dessus.
2: Elle comme est ça, après, quand même. Il est en bouche, tu peux le manger le soir.
1: Non, mais tu vois, tous les gens qui ont des gouttières, ils le savent.
2: Oui.
1: Alors, mais sauf les miens sont en plastique. Eh ben, elle a fait son nid dessus.
3: Tranquille.
1: Autant vous dire que le taux de réussite de ces petits trucs en plastique ne fonctionne pas.
4: Et on en est où alors?
1: Eh ben, c'est-à-dire que je lui ai amené un bol d'eau. Je lui ai amené des vasas en petits morceaux et tout. Et elle s'est un peu barrée à un moment donné. J'ai vu en dessous, il y a deux œufs. Qu'est-ce que tu veux que je fasse?
4: Et elle revient quand même?
1: Bah oui, elle revient tout le temps. Et elle est là. Hier soir, j'étais en train de prendre un petit Coca-Zéro sur ma petite table et on était yeux dans les yeux.
4: Ouais,
3: tu commences comme ça et de la semaine prochaine, elle est dans ton canapé à regarder Netflix.
1: Franchement, hier soir, on a eu une belle conversation. Le problème, c'est que tu sais, elle me regarde du coin de l'œil. Parce que tu sais, les pigeons, ça a les yeux dans les coins. Elle me regarde du coin de l'œil, tu sens qu'il y a vigilance. Elle se dit quand même. Et donc, comme je lui ai donné à manger des petites vasas, là, j'ai reçu plein de commentaires, tous différents des uns des autres. J'ai eu des commentaires sur Insta de gens qui m'ont dit il ne faut pas leur donner du pain, ça fait gonfler.
5: Ça fait gonfler, ouais.
1: Ce à quoi je leur ai dit on est face à un pigeon parisien qui mange des mégots de clopes, des bouts de kebab et des roues de bagnole.

0: J'ai eu des commentaires sur Insta de gens qui m'ont dit, faut pas leur donner du pain, ça fait gonfler.
1: Ça fait gonfler, ouais.
0: Ce à quoi je leur ai dit, hey, on est face à un pigeon parisien qui mange des mégots de clope, des bouts de kebab et des roues de bagnole. À un moment donné, j'ai jamais vu un pigeon parisien qui becte de la merde de caniche en mangeant un enjoliveur de Twingo qui a mangé un morceau de pain, il fait, ah, je crois que je vais mourir.
2: Je suis ballonné.
0: Donc, je lui ai donné à manger, et puis t'as des gens plus cash. Débarrasse-toi de cette merde, c'est une saloperie. Ça va chier partout, ça reviendra chaque année. Garde pas ça. Donc voilà. Donc,
3: entre 17 et 20 jours, l'éclosion, normalement.
0: Bon, bah, je cohabite. Ouais. À mon avis, dans 3-4 jours, après, je vais avoir droit à des trucs un peu dégueulasses.
1: Ouais, qui vont te saouler.
4: Le midi, quand tu veux faire ta sieste,
1: bah, fais des œufs durs.
3: Ça sera le premier devant avec son téléphone.
0: Mais oui, j'ai.
2: Puis lundi prochain, il va prendre l'antenne, il va faire.
0: C'est quoi, hier soir j'étais avec mon pigeon Amier, on était côte à côte, je lui dis, tu as regardé sur Netflix? On a regardé, je faisais défiler comme ça, je lui dis, ça te plaît ça? Amier faisait, moi j'ai déjà vu.
5: Il faut pas que tu restes longtemps tout seul toi.
0: Ah, ouais. Ah bah non, t'es pas là, je commence à parler au pigeon, je lui dis, tu sais que Faudard revient bientôt, elle me dit. Dans l'émission aujourd'hui, vous découvrirez dans un instant, après avoir écouté Shakira, les champions du monde de l'actu, je vous parlerai de quelqu'un qui a fait des conneries dans un jacuzzi, mais très drôle. Très très drôle. Et un chercheur d'or, vous les voyez tous les gens qui habitent en bord de plage. 16h30, c'est leur heure.
1: Avec le détecteur.
0: Ils sortent avec le détecteur. Bip bip bip bip bip. Ils sont là en train de voir si vous avez perdu un truc. Je vous en parlerai dans un instant. La France qui bosse et qui se lève tôt, c'est une assistante maternelle. Ce sera tout à l'heure. Et si nous étions comme Philippe Bouvard, c'est-à-dire qu'à un moment donné, non pas décédé, mais que on ne s'arrête jamais, parce que Philippe, il a travaillé jusqu'à plus de 90 ans.
1: Ouais.
0: Et imaginez, on s'est dit, bah, finalement, on fera peut-être Radio EHPAD. À quoi ça ressemblera quand on sera animateur sur Radio EHPAD? Restez avec nous. On en parlera à 7h30. On aura tout à l'heure le son des réseaux à fin des vacances.
2: Dans une semaine pile poil, c'est la rentrée.
0: Eh oui, les révisions dans la rue vont donc commencer. Attention, la belle brochette de crétin. C'est pas de la brochette de grand frais avec Cadmérade que je vais vous sortir tout à l'heure. C'est du bon, c'est de l'intelligent et la villa des animateurs reviendra sur le retour de Koh-Lanta.
2: Ouais, ce soir.
1: Pour la 35e saison avec les All-Stars.
0: Qu'est-ce qu'on sent.
2: Les All-Stars. Ça a été déjà fait, quoi.
0: Mais j'en peux. Franchement, vous voulez que je vous dise?
3: Oui,
0: je n'en peux plus de
3: Koh-Lanta. Un peu plus.
0: Mais j'en pouvais déjà pas.
1: Les gens continuent à regarder.
0: Mais tu sais, je crois que quand il y a eu la première saison, j'en pouvais déjà plus. j'ai été quelqu'un qui n'en pouvait déjà plus très tôt.
1: J'en suis resté à Tony de Koh-Lanta, moi, ça devait être la saison 2.
0: Et puis, Monsieur Corée. Alors, venez-vous, on va faire un Tony de Koh-Lanta.
1: Voilà, c'était il y a 30 ans.
2: Ah, c'était la deuxième saison,
0: je suis resté à Tony de Koh-Lanta. Alors, dans l'info, une pensée pour tous les gens qui habitent à Poma.
1: Poma,
0: dans l'Aude. Qui se sont tapés la tornade hier. Les images sont dingues.
1: Mais ça, c'est pas que ça existait pas avant les tornades en France.
0: Tu crois qu'il y avait des feux de forêt en Belgique, toi?
1: Ouais, c'est vrai.
0: Ça existait? Tu crois qu'il y avait beaucoup d'incendies dans les dunes d'Ardelot?
1: Trump, il a dit que le réchauffement climatique, c'était une connerie.
0: Excuse-moi, mais. Non, mais voilà, donc j'ai une pensée pour vous parce que c'est absolument terrible. C'est ultra localisé. Mais très dévastateur. Donc, puis alors surtout, bon courage maintenant pour rentrer en contact avec votre assureur qui, depuis hier soir, ne vous connaît plus du tout.
1: Non. Ouais.
0: Voilà, c'est-à-dire vous l'appelez, je ne vous vois pas.
1: Tornade, c'est pas marqué dans mon truc à moi, tornade.
0: Vous avez lu la linéa 27? Bah, regardez, c'est écrit en tout petit. Bah non, les tornades, on ne prend pas. Et puis hier, il y a eu 30 000 impacts de foudre dans le sud de la France.
1: C'est beaucoup.
2: Ah oui, quand même.
1: Alors, c'est un record.
0: Si vous ne voyez pas ce que c'est, 30 000 impacts de foudre, c'est un truc de fou. Prenez votre iPhone.
1: Ouais.
0: 4S.
1: Ouais.
0: Vous le branchez directement dans la pelouse.
1: Ouais.
0: À la fin de la journée, il est rechargé pour 3 ans.
1: Ouais.
0: Ah ouais. Et c'est devenu un 17 Pro Max.
2: Mais non.
0: Si. Une
6: fois. 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
0: Faites expérience. Merci Shakira. 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
1: Coé a repris son équipe en main. Fini les blagues pipi caca, on bascule en mode info sérieuse, voilà. Et contenu géopolitique.
2: Eh oui.
1: Mais non, je déconne. De toute façon, ils ont pas le niveau.
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2: Pas le niveau. Attendez. BEPC, nous, hein. Brevet des collèges, quand même, hein. Ça arrive à 7h13. Salut, merci de nous avoir écoutés et nous écouter sur Europe 2. Alors que les autres radios sont encore en vacances et ne s'occupent pas forcément de vous, nous sommes là tous les matins et bienvenue à tous les auditeurs des autres radios. Venez ici, je vous ferai du café, je vous ferai du cappuccino avec le petit cœur, si vous voulez.
3: Ah ouais, tu sais le faire, ça?
2: Le truc avec le petit machin. Ouais. Tu sais que je suis allé dans une boutique la dernière fois.
4: Ah, t'as acheté le tout?
2: Non, je suis allé dans une boutique, j'ai bloqué. Ma chérie voulait regarder des lunettes chez une marque, je ne dirais pas la marque, LV.
5: Ouais.
2: Et je vais dans la boutique et je dis à la dame,
5: Louis Vaudin.
2: Voilà,
3: ouais, Louis Vaudin.
2: Louis Vaudin. Et je dis à la dame, je vous ai pas un petit café, machin, petit. Elle me dit si, je vous ai. Elle m'amène un petit café et j'ai bloqué pendant une heure. Il y avait le logo en mousse dessus.
3: Ah mais non.
2: J'ai bloqué.
4: Si t'as des machines maintenant que tu peux
5: custom.
4: Ouais, que tu custom et qui te font son café et qui te mettent directement ton logo dessus.
2: T'as pour tous les acheteurs du monde entier qui regardent les sacs à main dans la vitrine et t'as un abruti qui regarde son café, comment ils vont. J'avais la tête au-dessus du café, je suis quand même incroyable.
3: Et pendant ce temps-là, Nat, elle faisait je prends ça,

0: Oh là là.
1: Il a creusé sa botte.
2: Moi, je continue. Je rebouche. Et enfin, le champion du jour, un Américain. Écoutez bien, parce que ça, c'est un truc très très drôle. Il s'est fait arrêter parce qu'il a pris un bain de purée mousseline dans le jacuzzi de sa chambre d'hôtel.
3: Quoi ?
2: Il voulait tester la viscosité. Il s'est fait livrer 300 sachets de purée déshydratée. Il a rempli son jacuzzi.
0: Ah, c'est énorme.
2: De purée mousseline. Il s'est baigné dedans.
1: Ça va être bon.
2: Alors le problème, c'est que ça, ouais, évidemment, ça a débordé de partout.
0: Bah oui, parce que ça gonfle de ouf.
1: Ça fait évidemment. Des bulles et ça pète. Oui,
2: évidemment. Les balcons s'en sont pris de la purée qui a coulé de partout. Oh. Et je ne vous cache pas que le moteur du jacuzzi, évidemment, est mort. Hein,
4: quand je fais de la purée mousseline, je suis sûr que tout le monde en reprend.
2: Dans la gueule, éventuellement. Vous restez là dans un instant, la France qui bosse et qui se lève tôt, 7h16. Restez avec nous.
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1: Tout est une question de souplesse. Pensez à ça si vous faites du sport ce matin. Bonjour, 7h21. Ça, c'est ce que vous allez entendre dans un instant. C'est Timber City. Bien ce titre, j'adore.
2: C'est quoi?
1: Timber City.
3: Timber City. Et le titre?
1: Timber City. Avec Zephyr War.
4: C'est quoi?
1: Sephora. Timber City, Sephora. Ah, mais si, mais
3: c'est
1: les gars.
3: Hey, oh, hey. C'est Timber City et Sephora.
4: Bah, c'est ça, voilà. Ce que j'ai compris.
3: Chante du parfum.
1: Chante Sephora. C'est le seul titre qui sent bon de toute la prog. Dans un instant, qu'est-ce qu'on écoutera aussi, honorable? Du Bob Sinclair. Tiens, avec Rock is Party, si vous n'êtes pas bien réveillé. Oh, nous aurons d'ici quelques minutes Radio EHPAD pour s'imaginer dans les EHPAD ce que ça pourrait donner si nous aussi nous vieillissons et si notre métier continue malgré tout. On ne sait jamais. La Villa des animateurs. On reviendra sur Koh-Lanta. Qui revient ce soir à la télévision.
4: Ouais.
2: Qu'est-ce qu'on s'en bat,
4: c'est pas
2: les
4: combien de saisons. Ouais.
1: Et on a parlé vite fait de l'éclipse solaire à 7h22. Est-ce que vous avez, vous aussi, fait tout le cérémonial des lunettes, des
3: non,
1: machins?
3: J'étais en voiture. Ouais, puis avec ma femme qui appelle ses enfants et qui leur dit hey, surtout, vous regardez, si vous regardez l'éclipse, vous mettez bien les lunettes exprès. Sinon, vous regardez pas. Alors, les enfants, oui. Et moi, j'étais en voiture avec elle. Elle était là. Oh, regarde, chérie, il y a l'éclipse.
4: Et moi, j'ai pas compris. Je me suis mis devant ces stars. J'ai regardé l'éclipse. Il y avait l'éclipse.
1: Le top clipse.
4: Je me suis dit, mais il y a pas la lune, là.
1: Sur ces stars, ils sentent bien l'éclipse. Hein.
4: Ah ouais, ouais. Et tous les jours. Hein.
1: L'éclipse de rap.
3: Bah oui, il dit 900 ans, c'est faux, il y en a tous les jours.
4: Le top France.
1: Alors, moi, j'étais là. Franchement, je bon, je...
4: Ouais.
3: T'avais les lunettes et tout?
1: Non, je...
3: Bah
1: non.
3: Ah bah non, bah alors t'as fait... T'as pas regardé, j'espère.
4: Mais t'avais 12 lunettes sur une photo.
1: Mais c'est de l'IA.
4: Ah, pardon. Ah.
1: Mais oui.
4: Je me suis dit, c'est de sa faute si on a pu.
1: Tu sais que je me suis fait défoncer par des gens. J'avais publié une photo où bah j'avais plein de lunettes partout. Et les gens, ils disaient, ah, je comprends bien pourquoi il y en a plus.
4: Bah oui, c'est ce que je me suis dit, moi.
1: Et donc, j'ai dit, c'est de l'IA.
4: D'accord, ok.
1: C'est pas moi. Enfin, j'ai pas mis plein de lunettes. Bon, donc, j'ai pas regardé. Et puis voilà, je ne verrai pas la prochaine. Nous serons tous morts.
3: C'est ouf.

0: Ouais,
1: je les avais.
2: Tout était réservé depuis 6 mois.
0: Devant la fromagerie, là, bam.
1: Non, mais j'étais fière de mon couple.
2: Les petits transats chez Jiffy. Stouff et la petite famille alignée, on rigole pas avec ça.
1: C'était presque ça. On est monté en haut d'une petite colline pour aller regarder.
0: Les transats avaient été réservés déjà depuis une semaine. Ils étaient posés.
2: Bon, bah, moi, vous me connaissez, vous savez quand même.
1: Toi, au dernier moment, et t'as pas trouvé de lunettes. Je suis sûr que t'as pas trouvé de lunettes, t'as saoulé.
2: Je m'en fous. En fait, vraiment, je m'en foutais vraiment. Je faisais partie des gens. Moi, vous savez comment ça se passe. Quand il y a un engouement pour un truc, moi, je fais toujours un pas de côté. Mmh. Ça me saoule toujours, ça. Waouh, les clés.

0: Ça va,
1: salut Toki.
0: Bonjour.
2: Salut.
0: Ah bah, quel âge ils ont les enfants?
1: Quel âge ils ont? Ben, là, je reprends d'aujourd'hui. Là, j'en ai une qui est arrivée à 6h30, qui a 3 ans.
0: D'accord.
1: Et du coup, elle est repartie se coucher parce qu'elle est petite nuit.
0: Bah, évidemment, les mamans qui lèvent les enfants très tôt, tu les amènes à la vie. Ouais. Tu les recouches jusqu'à quelle heure?
2: Ah ouais?
0: Midi. Ah oui.
1: Oh, bah, après, là, elle va se réveiller. Quoi, j'irai la chercher vers 8h30 max, histoire de refaire une journée. Voilà.
0: Puis je la recouche vers 9h. Ouais, c'est ça. J'ai la paix jusqu'à midi. Midi, je lui fais, je vais faire manger. 13h, je la recouche. Dors bien.
1: Non.
0: Tiffany.
1: Non. Après, on la recouche en début d'après-midi. Et voilà.
0: Bon, ma petite Tiffany, voici les questions pour une assistante maternelle. On embrasse toutes les assistantes maternelles qui nous écoutent, elles sont nombreuses. Dans quoi mettons un bébé pour éviter qu'il s'échappe?
2: Ah oui.
0: Dans un placard, dans un coffre à jouer ou dans un parc?
1: Dans un parc?
0: Absolument.
3: Ouais. Que ça marche aussi les autres, hein, mais.
0: Que, que donne-t-on à un bébé pour arrêter de le faire pleurer quand il pleure?
2: Oui.
0: Une tétine, un shot de tequila, ou un coup de maillet. Ou une bûche, ou une brique, ça dépend des régions.
3: Ça marche aussi.
1: Une tétine et un doudou, non?
0: Oui, voilà, très bien ça. Et enfin, dernière question. Qui doit-on appeler en cas d'accident avec un bébé en garde?
2: Ah oui, c'est important ça.
0: ChatGPT, les pompiers, un avocat, ou France Travail?
1: Ben, tout simplement, déjà les parents en cas d'accident.
0: Et oui. Moi, je pense que les quatre étaient valables.
3: Ben oui, hein. Dans l'ordre.
0: Je te fais un gros bisou.
1: Ça dépend de l'accident.
0: Ouais, fais un bisou à qui tu veux. Vas-y, profites-en, t'es sur Europe 2, vas-y.
1: Eh ben, je fais un bisou à ma famille, déjà en priorité, et les parents et les enfants que j'accueille actuellement.
0: Ben, t'as pu partir un petit peu en vacances cet été?
1: Oui, on est parti en Vendée.
0: Très bien.
1: Et au Futuroscope.
0: Aussi. Très bien. T'as aimé le Futuroscope? Moi, toutes les attractions me donnent mal au cœur au Futuroscope. Ouais.
1: Alors, c'était la première fois et effectivement, j'ai apprécié certaines attractions, d'autres beaucoup moins.
0: Ah, il y en a là. Mais le siège qui bouge, les lunettes 3D. Moi, tu me fais ça à 10h du matin. Je suis comme tes enfants, je vais me recoucher.
1: Ouais, ouais.
0: Je t'embrasse fort, bisous.
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0: 06 33 11 32 11. C'est mon WhatsApp. Vous me laissez un vocal, vous êtes sur la route, vous êtes en train de conduire, vous prenez votre petit déjeuner, vous arrivez à faire des dessins avec de la mousse dans le cappuccino, vous avez de la chance.

0: C'est Europe 2, salut, vous nous écoutez, il est 7h29 dans un instant. Ici, nous vieillissons au point de continuer de faire de la radio un jour dans un EHPAD. On essaiera de deviner ce que ça sera, on vous présentera Radio EHPAD dans un instant. Tiens, faut qu'on revienne sur les parcs d'attractions qui vont s'ouvrir en France. Ça y est.
1: Ah oui.
0: Ça y est, tout le monde s'excite, je vous en parlerai dans un instant. Et puis, le son des réseaux va vous faire rattraper l'école plus vite que prévu.
2: Ouais.
0: Puisque c'est quand la rentrée
2: dans
0: scolaire
2: une semaine.
3: C'est mardi prochain, le 1er septembre.
2: 8h30.
0: Tôt cette année.
3: Oui, c'est vrai.
1: C'est le même jour pour tout le monde, parce que généralement c'est décalé. Ouais.
3: Non, t'en as qui reprennent aussi jeudi.
0: Ah bah, les étudiants, généralement, c'est fin novembre.
1: Ah oui, non, les étudiants, oui. Ouais, c'est ça.
0: Approximativement. Ouais. Bob

0: Urban est désormais aux manettes. C'est ouvert depuis le 19 août. Les trains qui arrivent à l'heure, en principe, c'est pas un sujet, sauf si c'est la SNCF qui publie cette information. 82,4% le taux de ponctualité des TER pour le mois de juillet en centre-Val de Loire. Ça signifie aussi que 290 trains ont subi des retards la plupart du temps à cause des fortes chaleurs. Renfort attendu ce matin dans l'Aude à Pomas, en partie détruite hier par une tornade. Certains habitants ont tout perdu. 300 maisons sont endommagées, les toits soufflés, 41 personnes blessées. Et deux centres d'hébergement ont ouvert cette nuit pour accueillir les sinistrés. Bon, rien de commun chez nous, mais des pluies torrentielles, des vents violents sur la Touraine quand même. Les pompiers comptaient une trentaine d'interventions hier soir. Le trafic grande ligne a été retardé à cause d'un défaut d'alimentation électrique à Saint-Pierre-des-Corps. Et Amboise a vu tomber le déluge. 38 mm de pluie, c'est un record depuis 2023. Pas de téléphone portable au lycée à la rentrée la semaine prochaine. Le gouvernement l'a confirmé hier, mais les établissements ne sont pas prêts, disent les syndicats. Il faut d'abord modifier les règlements intérieurs. Et puis une deuxième sortie extravéhiculaire pour Sophie Adno. Aujourd'hui, 14h35, la spationaute française sera hors de l'ISS afin de terminer le boulot commencé la semaine dernière. Il s'agit de remplacer une antenne défectueuse sur la station spatiale.
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0: Bon, c'est un peu le même scénario qu'hier finalement en Touraine, matinée partagée, soleil, nuages, c'est plutôt brumeux nuageux hein, pour le moment. Le ciel menacera à nouveau de quelques averses dans l'après-midi, accompagné localement d'un coup de tonnerre, d'une rafale de vent, et ça reste stable en température. 14 à 27 ce mardi 25 août en Touraine. Passez une très belle journée, c'est Coé sur Europe 2.

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1: Coucou les copains, c'est le 24, c'est la reprise. Très hâte de vous retrouver pour vous dire tout l'été. Le lundi après la fin de l'émission, j'ai réécouté tous les podcasts depuis le 28 avril 2025. Sur Europe2.fr, je me les suis tous fait et j'ai terminé cette semaine.
2: Eh ben voilà, c'est parfait.
1: Voilà, comme ça, j'étais pas dépaysé. J'étais tout le temps avec vous tout l'été, parce que je suis pas parti en vacances. Donc, je reste chez moi pour m'occuper de ma femme qui est handicapée depuis un an. Donc, ça m'a fait du bien aussi. Donc, c'était super cool. Donc, vous m'avez pas manqué, mais quand même, vous m'avez manqué. Donc, hâte de vous retrouver demain matin. Bisous les copains.

0: À mon avis.
1: Bah ouais, c'est ça.
0: Non, non, globalement, il parle de Harry Potter, sinon il y a le Seigneur des Anneaux aussi, peut-être. Mmh.
2: Ah oui.
0: Ce serait pas mal.
3: Ah, c'est bien, bah, évidemment.
0: Tu peux faire un truc
3: bien.
0: De ouf. Hein.
4: Ah. Enfin, mais
1: qu'est-ce qu'on fait avec Dragon Ball,
0: mais t'imagines, l'air de rien, pour quelqu'un, bah, un Français, mieux, qui vit en Île-de-France, t'imagines, t'as Disney, Astérix, Dragon Ball, et tout à moins de 100 km.
3: Et ça fait du boulot. Ça fait du boulot.
0: Et 22 000 personnes pour.
4: 22 000 emplois.
1: Il faut voir les prix à l'entrée aussi, parce que quand t'es des familles de 4-5 personnes, bah déjà, et chez les grandes oreilles.
3: Mais évidemment que ça va être cher, c'est tout. C'est cher un parc d'attractions.
1: Ah ouais, mais.
2: Il va y en avoir du télétravail en Île-de-France.
3: On en parle. Et puis, hier, nous apprenions le départ de Philippe Bouvard. Voilà, 96 ans, bon Philippe. Voilà, que j'avais rencontré plein de fois. On avait fait pas mal d'émissions ensemble. Il avait un bon caractère. C'est-à-dire qu'il aimait où il aimait pas, mais quand il aimait bien, on pouvait se marrer. Et on s'est dit, mais finalement, il a fait sa passion pendant très très très longtemps. Et si nous, c'était pareil. Et si finalement, il y avait la même chose.
0: C'est ce qui nous attend, je pense.
3: Bien sûr, il est temps de se connecter à Radio EHPAD.
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6: C'est à moi. Qu'est-ce que c'est à moi de. Pardon, bonjour. Sonotone. Bonjour, bon réveil. C'est Bernard sur Radio EHPAD. Alors, restez là, dans un instant, je recevrai Dalida.
7: Non, elle est décédée.
6: Alors, Bonnie Tyler sera là.
7: Elle est décédée aussi.
6: Renaud.
7: Ouf, c'est pas trop là.
6: Bon, on écoutera le dernier Maître Gims.
5: Voilà. Je me tire sur la nouille mais elle veut pas grossir.

0: Je sais pas ça, moi j'ai pas compris ces trucs du soleil là.
1: Ah ouais, mais tu l'as vu ou pas?
0: Non, j'ai juste vu un truc rouge.
1: Ah tu as regardé avec tes yeux?
0: Ouais.
1: T'as pas mis les lunettes?
0: Non.
1: Mais c'est quoi une éclipse du coup? Les gens ils regardaient quoi?
0: Ben ils regardaient le soleil. C'est le soleil.
1: Ouais mais qu'est-ce qui se passe? Genre c'est quoi une éclipse?
0: Je sais pas, ça vient et ça descend, ça part.
2: Voilà, ça, oui, ça vient, ça descend, ça part. On termine avec de l'anglais. Cette femme qui pense savoir parfaitement ce que veut dire rest in peace.
3: Vous savez, en ce moment, je fais pas pour trop de bruit parce que j'ai pas d'argent. Comme dit le proverbe anglais, rest in peace, c'est-à-dire il me reste une seule pièce.
2: Eh oui.
3: Faisons doucement.
2: Eh oui.
3: Doucement, doucement.
2: Eh oui. Rest in peace, il me reste une seule pièce.

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2: 7h49, Ray arrive dans un instant pour vous faire passer une belle journée. Ah, je vous parlerai d'un mystère dans un instant avant 8h, de chats qui disparaissent. Ah, ça arrive dans beaucoup de petits villages, ça rend fou les amoureux des animaux. Ça. On en parlera tout à l'heure, il y a le loyer qui va tomber. Et puis à 8h, une histoire dingue, mais vraie de vraie, d'une actrice quelque part dans le monde qui a décidé de financer sa série et de se faire un kiff pendant toute la série. C'est elle qui écrit, c'est elle qui décide. Okay. Je vous explique tout tout à l'heure.
3: Tu ferais ça, toi ?
2: Ah non, nous les hommes, on n'a plus le droit de faire ça.
3: Mais un kiff comme ça, tu te dis, je mets.
4: Tu te dis, allez, je me fais une série.
3: Ah bah oui, tu fais une série à la Fauda.
2: Mais il y en a qui se sont fait des délires comme ça. Je sais que c'était Spelling, là, Aaron Spelling, tous les mecs qui écrivaient les séries, Stephen G. Channel, tous ces mecs-là. Il y a un moment, ils avaient tellement de blé, ils pouvaient se faire des séries qui leur faisaient plaisir. Ils voulaient mettre une bagnole qui allait vite. Bon, ils écrivaient un truc avec une bagnole qui allait vite.
5: Voilà. Tu t'en fous de l'audience et tout.
2: Oui, ils s'en foutent. Ce soir, en attendant, chez nous en France, on a la nouvelle saison de Koh-Lanta. 18 concurrents emblématiques de Koh-Lanta All-Star Games ont traversé le monde pour débarquer dans un minuscule îlot, je vous lis le pitch. Baigné dans les eaux du Pacifique, au sud du Panama, les aventurières et les aventuriers aguerris qui ont marqué de leur empreinte les 9 éditions dont ils sont issus.

0: me racle la voix. Ah,
1: c'était un choix.
0: Ça va, les costauds?
2: Ça va, Jean-Marie?
0: Ouais, désolé, tu vois, il y a encore pire que tenir en équilibre sur un poteau pendant 5 heures.
1: Ah, j'aimerais bien savoir, quoi, par exemple?
0: Tenir 5 heures au bout du canapé pour écouter ma femme raconter sa journée, tu vois. On n'en veut pas! Non!
1: Me
0: sens un branle, tu vois.
1: Doucement pour votre santé.
0: Alors oui, t'as raison, oui, je suis passé à ça,
1: oui,
0: du coup.
1: Ça, ne vous énervez pas.
0: Tiens, pour la peine, je vais faire une blague avant de se quitter, tu vois. C'est un père. Il s'impatiente dans la maternité, tu vois. Il fantasme sur son futur fils, tu vois. Il le voit médecin, tu vois. Il le voit. Ingénieur, tu vois, l'infirmière, elle vient à lui avec un bébé dans les bras, il est beau, tu vois, il le caresse de la main, il dit, dis donc, ça, c'est un garçon, tu vois, il le prend comme ça, il dit, ça, c'est le zizi de son père, tu vois, le prend comme ça, il dit, ça, je l'avais deviné, il dit, non, ça, c'est mon petit doigt que vous dites, tu vois.
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4: Allez, descend.
1: Ça va.

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0: loi prévoit l'interdiction des smartphones est promulguée, mais plusieurs syndicats d'enseignants affirment que tous les établissements ne sont pas prêts. Il devait doubler pour atteindre 200 euros. Finalement, le plafond des franchises médicales va passer de 100 à 140 euros cet automne, ce que prévoit un décret du gouvernement afin de réduire le déficit de la sécurité sociale qui est estimé à 20 milliards d'euros cette année. Et puis le retour d'un temps disons serein ce matin sur la Touraine, nuageux en tout cas, avec des éclaircies à venir, rien de durable, hein. Nouvelles averses après cette matinée calme, parfois un coup de tonnerre pour accompagner la pluie cet après-midi. Côté température, on est dans des standards de saison, entre 14 et 27 ce mardi 25.
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0: Bon, quoi de neuf chez Fil Bleu pour cette rentrée? Une ligne de bus disparaît, la 50 entre la Ville aux Dames et Luynes. La 18 relie désormais la gare de Tours à la Ville aux Dames. La 55, Luynes à Vernoux via les portes de Loire. Pas d'évolution pour le tramway, lui circule tous les jours. 4h30, 1h du matin entre Vaucanson et Jean Monnet à raison d'une rame toutes les 6 à 8 minutes aux heures de pointe en semaine. 7 à 10 minutes le samedi, tous les quarts d'heure le dimanche. Et vous trouverez plus d'infos sur filbleu.fr.
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5: Coucou tout le monde, salut. C'est Mathieu de Bordeaux. Juste un petit message pour vous dire que je suis très content que vous soyez revenus. Vous avez reçu dans les anciennes émissions pas mal d'imitateurs. Je suis moi-même imitateur.

0: nouvel objet d'auditeur de que vont vendre Pierre et Maryse. Le grand retour aujourd'hui, vous êtes
1: alors
0: nombreux.
1: C'est hein. un livre pour apprendre la diction, pour apprendre à mieux articuler avec des phrases de diction.
0: Oh là là. Pierre va le prendre pour lui, bien sûr. Ouais, bien sûr, qu'est-ce qu'on aura? Le loyer qui va tomber tout à l'heure. Je vous appelle dans 20 minutes, je vous demande quelle est la seule radio qui paie votre loyer. Vous me répondez
2: Europe 2.
0: Ou Coé sur Europe 2 et vous gagnez le montant de votre loyer. Pour jouer avec nous, vous envoyez le loyer, L-O-Y-E-R, au 7 12 13. Tout à l'heure, le top de Stouff, ce sera quoi? 8h30.
3: C'est le top des trucs où on fait, on a eu des vacances de merde.
0: Oui.
3: Et on veut pas le dire qu'on a eu des vacances de merde.
0: Ça, c'est vrai. T'arrives au bureau, les gens te demandent et toi, comment ça s'est passé? Et t'as vraiment vécu des vacances pourries? Tu te dis, je suis honnête ou je dis pas? Oui. Alors, on en parlera tout à l'heure à 8h30 et puis on rendra hommage à Philippe Bouvard avec les moins grosses têtes, puisqu'il sera avec nous tout à l'heure en direct de là-haut. Vous savez, on a des technologies. Hein. On fera ça tout à l'heure et tout le monde pourra jouer. J'ai une info de dingue.
4: Ah!
0: J'ai une info de dingue. Tiens, d'abord, une info qui est passée vite fait, celle des chats. Celle-là, elle n'est pas de dingue, elle est terrible. 11 chats ont disparu en 3 mois dans une commune. À Tolé, en Bretagne. Des plaintes ont été déposées à la gendarmerie. Personne ne sait. Alors, il n'y a pas 50 solutions. Généralement, c'est qu'il y a des gens qui droguent les chats.
4: Il parle même d'un laboratoire secret. Enfin, ça part dans tous les sens, les rumeurs.
0: Ça vous oubliez, c'est que souvent il y a des gens qui détestent les animaux, qui vont mettre les drogués, mettre de la mort aux rats. Enfin, il y a des salauds qui s'amusent à faire ça. Donc c'est
4: mais
0: souvent,
4: c'est déjà arrivé a priori il y a une dizaine, 5-6 ans. La même
0: secret,
4: chose. Quoi.
0: Quand t'as monté un laboratoire secret
4: en Bretagne,
0: tu vas pas piquer des chats aux vieilles du village. Alors pour l'instant, l'enquête est en cours à la gendarmerie. Ils n'ont pas de suspect. Mais il y a quand même quelqu'un en garde à vue. Il y aurait un extraterrestre.
4: Un extraterrestre en garde à vue.
2: Un petit chat. Un petit chat dans la manche collègue.
4: Alf.
2: Un petit chat, Willy.
4: Il a réussi à en manger un une fois dans toute sa carrière.
2: Jamais,
4: je crois.
2: Jamais, mais un petit chat.
4: C'est fou cette passion pour manger des chats.
0: Alf, quelle belle série. Qu'est-ce que je voulais vous dire d'autre? Ah voilà, donc cette info. Alors écoutez-moi bien, c'est l'info de 8 heures qui est très importante et qui est très vraie comme toutes les infos de cette émission.
4: Évidemment.
0: Pas pour rien que toutes les radios d'info nous écoutent pour prendre leurs sources.
4: Exactement.
0: Ça se passe. Alors, c'est en Chine, c'est où exactement?
4: Oui, en Chine, oui.
0: En Chine. C'est une femme riche. Mm-hmm. Elle a tellement d'argent qu'elle a financé sa série dans laquelle elle joue.
4: D'accord.
0: Elle a écrit 50 épisodes. C'est un format court. Hein. La seule condition était d'en tenir le rôle féminin principal, ça elle peut, c'est elle qui paye, et d'avoir le dernier mot sur le scénar.
4: Okay.
0: Le scénario est simple, puisque c'est elle qui l'a écrit et validé, comporte plus de 70 scènes de baisers.
4: Ah oui. En fait, avec un acteur qu'elle kiffe,
0: qu'a jamais que 23 ans.
4: Ouais.
0: Il s'appelle Zhong Yufei. Et alors lui, il a raconté avoir été embrassé de force, de toute façon, dès la première scène d'amour romantique, sans oser protester par peur de perdre ce qu'il pensait être sa grande chance. La série a été rejetée par la plateforme de diffusion pour cause de nullité artistique.
3: Alors,
0: j'ai réussi à trouver. J'ai réussi à trouver le pitch du premier épisode. Vous voulez?
4: Oui, mais
0: mesdames, écoutez bien, les gars aussi, vous êtes dans la voiture.
4: On va voir.
0: On vous met l'ambiance.
4: Bien.
0: J'essaie de vous lire le mieux possible. Je vous fais le pitch du premier épisode. Cassandra est posée sur son canapé, en train d'embrasser Kevin. D'un coup, le téléphone sonne.

0: vous envoyez le loyer.
1: Merci monsieur, vous envoyez le loyer au 7-12-13. Je vous appelle dans 5 minutes, je vous dis quelle est la seule radio qui paie votre loyer. Vous me répondez Europe 2 ou Coé sur Europe 2 ou Coco du Ghetto sur Europe 2.
2: Ah ouais.
1: Mais Bibounet, ça ne vous fera pas gagner.
2: Ah.
1: Voilà, donc vous pouvez gagner le montant de votre loyer, ça me fait très plaisir. Dans un instant, nous aurons le loyer.

0: Enfin, articulé, Pierre.
1: C'était pas ça. Bon, merci, Maryse. Je vais faire comme tous les jeunes. Je vais donc aller sur Toc Toc.
0: Toc Toc.
1: Mater des femmes en string sur une banane en plastique. Ils ont raison, c'est plus simple. Au revoir, Marie.
0: Au revoir, Pierre.
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1: C'est le moment de vous offrir le loyer. Bonjour à vous tous, bienvenue sur Europe 2. Merci d'être là, je m'appelle Coé, toute l'équipe est arrivée pour vous réveiller, alors que les autres radios sont certainement encore en vacances, en train mais peut-être que vous êtes des auditeurs qui nous découvrez pour la première fois, que ce soit sur YouTube, Twitch, TikTok ou Facebook. Salut à vous tous les amis.
2: Bonjour.
1: Suivez-nous sur les réseaux. Vous avez le petit truc à côté, vous dites follow. Comme ça, vous nous suivez. Vous nous suivez en écoutant Europe 2 ou peut-être même l'appli Europe 2 ou peut-être même en podcast. Bienvenue à vous tous. Nous sommes là tous les matins entre 7h et 11h et on remet le couvert l'après-midi entre 15h30 et 18h. Hier, on a fait l'appel promo.

0: en écoutant Europe 2 ou peut-être même l'appli Europe 2 ou peut-être même en podcast. Bienvenue à vous tous. Nous sommes là tous les matins entre 7h et 11h et on remet le couvert l'après-midi entre 15h30 et 18h. Hier, on a fait l'appel promo dans un supermarché Leclerc.
1: Il était génial.
0: Il était
2: incroyable.
0: Extraordinaire.
2: Ouais.
0: On va refaire parce que ça vous a fait marrer. J'ai pu passer plein de messages. Alors, on y va, loyer.
3: Ouais.
0: Je suis en train de mourir.
4: Bah alors,
1: j'avais
4: alors
1: pépère.
3: Oh. Ah, nom de Dieu, nom de Dieu.
0: J'avais de travers. Attention.
2: On va où?
0: Je sais plus. Margot.
5: Allô.
0: Margot. Margot.
5: Oui, c'est moi.
0: Mais ben moi j'ai pas de mourir. Margot, je n'ai qu'une question ce mardi matin.
5: Oui.
0: Quelle est la seule radio qui paie ton loyer?
5: Europe 2.
3: Bravo. Ah, qu'est-ce qu'ils sont forts ces auditeurs.
0: Simple, elle est forte, elle est forte, simple, efficace, Margot. Où est-ce que tu habites? Que fais-tu?
5: Château-du-Loir et je suis chargée de projet marketing.
0: J'ai pas du tout compris où t'habitais.
3: Château-du-Loir.
5: Château-du-Loir.
0: C'est où Château-du-Loir?
5: Dans la Sarthe.
0: Dans la Sarthe. Okay. Un chéri, des enfants?
5: Un enfant, ouais, une petite fille de 3 ans.
0: On lui fait un gros bisou, comment elle s'appelle?
5: Lison.
0: Allez, raconte-moi ton été, qu'est-ce que t'as fait cet été?
5: Pas grand-chose, j'ai fait des travaux.
0: D'accord.
2: C'est bien,
0: C'est bien. Attends,
3: ouais. Tu bricoles et tout, toi?
0: Pas grand-chose, faire des travaux?
5: Ouais, j'ai posé ma faïence et tout.
0: C'est toi qui as fait l'émission? C'est toi qui as fait l'émission que je vois passer des fois où ils rénovent des châteaux?
5: Non.
0: T'as jamais vu cette émission?
5: Non. Si.
0: C'est sur une chaîne du câble. Des fois, t'as des jeunes, ils ont 25-30 ans, ils achètent un château et ils disent celui-là, on va le rénover. Moi, je suis dans mon canapé, je fais faites pas cette connerie.
3: Non. Bon, allez-y, je vous regarde.
0: Ah, tu les vois, ils sont deux, le truc fait 1200 mètres carrés, ils font non, on va le faire.
6: Ouais. Pire que ça, toi, tu dis non, mais moi, j'aurais pas fait comme lui. Là.
0: Ah non, non, non, moi, j'aurais même pas fait du tout. Donne-moi le montant du loyer. Allô? Margot?
2: Tu as fait peur avec les travaux, là.
0: Ouais. Margot?
2: Merde, j'ai pas mis les joints.
0: Ah, Margot, elle est repartie. C'est, tu vois, c'est comme les gens qui, au moment de payer l'addition, ils font je vais aux toilettes.
6: Ça captait déjà mal.
1: On saura pas.
0: Attends, j'étais à deux doigts de demander à Josiane pour faire le chèque.
2: Ouais, mais...
0: Quelqu'un, vous pouvez me rappeler Margot? Au standard?
6: On est en train, mais ça.
1: J'ai l'impression que c'est le standard qui a bloqué là.
0: Mel, parle-moi, Mel.
1: C'est grisé.
0: Mel, parle-moi. Dis-moi quelque chose, Mel.
7: Et qu'est-ce qu'on fait quand c'est comme ça?
0: Je sais pas. On invente le loyer. 7,30 €. Margot, reviens. Margot, quel est le montant du loyer, Margot?
5: 450 €. 451 €, pardon.
0: C'est précis. 451 €. Ne bouge pas. Je demande à Josiane. Josiane, c'est Coé, Josiane.
8: Quelle idée de reprendre avant les autres. Ouais. Vous savez ce que ça va me coûter, cette histoire?
0: Oui, 451 €, on vient de le dire, pour aujourd'hui. Et allez, elle va...

0: côté.
1: Attention.
2: Salut, c'est Manu du 6-9 d'énergie.
3: Qu'est-ce que tu fous là, toi? L'espionnage industriel, c'est interdit, hein. Dégage.
4: 451 euros. T'envoies ça chez toi à la maison. Je te fais un gros bisou. Je t'embrasse très fort.
5: Bonne journée.
1: Tu continues de nous écouter, tu promets?
5: Oui, hein, tout à fait.
1: C'est pas maintenant, que t'as pris la thune que tu dis bon bah c'est bon, c'est fait, je vais gagner une montre RTL, tu me promets?
5: Non, il n'y a pas de soucis.
6: Bisous. 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
1: Heureusement que Josiane a débusqué un espion.
0: Bah,
1: de la concurrence. Était déguisé en pigeon. On l'a vu, 8h27, c'est Europe 2.

Sténo Live compte aujourd'hui 520 000 inscrits en France. Une collision. Deux véhicules sur la 10 à Monet hier en direction de Paris. Dans l'après-midi, une personne a été légèrement blessée et la circulation très perturbée en amont de l'accident, jusqu'à 6 km de retenue à cause d'un des véhicules qui était immobilisé sur la voie centrale. Coup dur à Vouvray. En vue d'Halloween, tout un champ de courges a disparu. Les témoins ont vu une voiture s'enfuir. Pour le moment, aucune plainte n'est déposée faute d'éléments par l'association qui les avait plantés là. Ces 50 courges devaient servir à la décoration

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1: Salut, c'est Europe 2, vous nous laissez des messages sur mon WhatsApp, je vous le donne, moi je suis pas un gars comme ça, 06 33 11 32 11.
2: Salut l'équipe, je vous souhaite une bonne rentrée, moi je commence à vous écouter, j'écoute les émissions en décalé, merci pour les podcasts et ouais. Bonne nouvelle saison sur Europe 2. Et merci. Pour Pietre, bonne journée,
1: salut mon ami. Les professionnels de la route nous écoutent souvent en décalé, mais c'est un vrai phénomène différent, l'écoute en podcast. C'est-à-dire que c'est le Netflix. C'est tu viens, t'écoutes quand tu veux, tu t'endors, tu coupes ta série, ouais. Tu reviens le lendemain. Le podcast, c'est ça. Tu décides d'écouter à la queue leu-leu, te faire deux heures de vanne, pas écouter la musique, pas écouter les pubs, ou te faire l'intégralité de la semaine. C'est un phénomène incroyable. C'est une nouvelle façon d'écouter la radio. Mais c'est bien, je trouve.
3: Bah oui, parce qu'avant, t'étais obligé. Enfin, t'avais un quart d'heure en province, t'as un quart d'heure, 20 minutes de route. Bah, en fait, tu pouvais écouter qu'un quart d'heure, 20 minutes
1: d'émission. Mais bien sûr, Colombo. Mais vous avez raison.
3: Maintenant, t'as les cassettes.
1: Ah, mon petit Pietro va bien.
4: Ça va.
1: Il est heureux, il a passé une belle soirée hier.
4: En plus, j'ai eu mon klaxon. Bon, hier, ça a été rapide. Hein.
1: Non, c'est vrai.
4: Bah, là. Dodo.
1: Merci. Ah, ils étaient couchés tôt. Bah,
4: 21h, je crois, Dodo.
1: Oh, bah, ah, j'étais au lit à 19h45 hier.
5: Ah, t'as raté le 20h de TF1.
1: J'ai pas dormi tout de suite. Hein. J'ai dormi à 20h.
4: Ah, oui.
1: Mais ce matin, à 3h du matin, je t'ai réveillé en pleine forme et je ne vous ai rien envoyé, vous avez vu?
4: Et c'est bien.
1: Alors qu'à 3h, j'étais chaud. J'étais là,
4: je
1: leur
4: envoie des trucs. Mais de toute façon, je crois que je t'ai mis en silence.
1: Arrête,
4: j'étais mute, j'étais bloqué, j'étais mute.
1: Tu n'oserais jamais me faire ça. Jamais, ma petite tortue.

0: La preuve ce matin, t'es arrivé, tu m'as dit, t'as vu mon jogging comme il est beau? J'ai dit non, j'en ai rien à foutre parce que je suis jaloux.
1: Ouais, et puis t'as donné toi-même la réponse en fait. T'as donné toi-même la réponse, bon. Encore, on va pas creuser.
2: Ensuite,
1: tu peux répondre aussi si tu te poses la question, oh, rien de spécial, j'ai beaucoup, je me suis reposée, c'était vraiment vacances repos. Là, ouais. Le repos, tu vas pas plus loin, tu coupes court en fait.
0: Ouais,
1: on va
0: ça
1: pas...
0: veut dire que c'était pourri.
1: Ouais.
3: Non, vacances repos, ça va être bien.
1: On dit c'est reposé.
0: Oui, et puis si jamais elle me raconte, ça va être chiant forcément. Donc je vais pas creuser.
1: Non, mais vraiment dire, je me suis vraiment. Ouais. Moi, c'est ce que j'ai fait. Regarde, vous m'avez posé des questions pour les vacances. J'ai dit.
3: Ah, donc tu t'es fait chier, tu me lèves. Ça y est. Ah, bah on arrive à le savoir alors.
1: Tu peux aussi, sinon, utiliser des mots vagues. Ah, c'était intense. Sinon, j'ai appris beaucoup sur moi-même aussi pendant ces vacances.
0: Là, ça va être chiant.
1: J'ai appris beaucoup sur moi-même pendant les vacances, tu sais que ça va être chiant, donc tu vas pas. Ah, ton collègue, il va pas y aller, il va pas creuser.
4: Bah, tu penses à Vianney qui fait une cabane dans la forêt.
0: J'ai pris beaucoup sur moi-même, ça veut dire que t'es au Cap d'Agde.
1: J'ai appris
3: beaucoup sur moi-même. Tiens, je te montre les vidéos. Non.
1: Ce que tu peux faire aussi, c'est retourner tout de suite la question, en fait, pour faire parler l'autre.
3: Et toi?
1: C'est ça, c'est tout de suite. C'était comment tes vacances? Ça va, et toi alors? T'as fait quoi?
2: T'as raison.
1: Et les gens, quand on s'intéresse à eux, ils aiment bien, ils se sentent valorisés, donc ils vont parler que d'eux. Et toi, t'es tranquille, on va pas s'intéresser à toi.
3: Le top, et toi? Et quand ils commencent à parler, t'es déjà loin. Top, et toi?
1: Et la dernière petite astuce, vous pouvez montrer sinon des photos que vous avez d'une autre époque, de plage, de village, où vous avez fait un voyage. Mm-hmm. Ou sinon, vous générez par IA vos vacances.
5: Ah oui, carrément.
0: Hein. Oui.
1: Bon, par contre, vous n'allez pas dans des trucs de
3: mais ouf, si,
0: tu te mets à Ibiza au milieu de Brad Pitt et David Guetta.
3: Tu te mets à côté de Pamela Anderson, tu cours à côté d'elle. Tu vois, ça, c'était un malibu.

0: réveille tous les matins et qui remet le couvert l'après-midi entre 15h30 et 18h. C'est nous, c'est Europe 2, bonjour.
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0: C'est Europe 2 que vous écoutez, Michael arrive.
2: Ah bon?
0: Non, c'est une façon de parler.
3: Ah d'accord.
0: Il arrive. Nos les moins grosses têtes dans un instant. On va rendre hommage à Philippe Bouvard dans quelques secondes. Et puis une info qui vient d'arriver. À 9h moins le quart, je vous la donne. Ah ça, alors ça c'est très tordu ça.
4: Alors ça c'est très tordu mais bougrement intelligent.
0: En Australie,
3: oui.
0: La police a saisi deux armes de poing dissimulables, c'est-à-dire des armes à feu.
3: Oui. Ouais.
0: Dissimulables en iPhone.
3: Wow.
0: C'est-à-dire que quand c'est replié, c'est un iPhone avec les appareils photo, les machins, comme l'iPhone 17 okay. ou 18 ouais. ou 22 que vous avez le max. Hein.
3: Je pense qu'il doit être un peu plus épais quand même.
0: Et quand vous le dépliez comme un, je ne sais plus comment ça s'appelle ces trucs là, les Autobots là, quand vous le dépliez, c'est une arme à feu avec la gâchette, le machin et tout.
3: Oh, c'est flippant.
0: Ils ne savent pas d'où ça vient.
3: Flippant, ça.
0: Mais peut-être la mise à jour en Iran, je ne sais pas. Il paraît qu'Yann, ça fait une chanson d'ailleurs.
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0: Allez, vous restez avec nous, il est 9h moins le quart, les moins grosses têtes.
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10: Dans un instant, Michael Jackson, c'est ce que vous allez entendre. Nous reviendrons sur l'amour et dans le pré. À 9h tout pile, pour discuter à la machine à café. Tiens, fourniture scolaire. Allez, c'est reparti. Et vas-y que je te prends du petit carreau avec la grande marge.
11: Oh, tout doit être en plein dedans avec
12: Je suis en plein dedans. Mais moi, je commande sur Internet et je vais faire sortir parce que je n'ai plus la patience d'aller en vraiment en magasin et de choisir.
10: Si tout le monde fait comme toi, il n'y aura plus de magasin.
12: Voilà. Ouais, mais je sais, mais ça, j'ai plus la patience. J'y étais, franchement, j'y suis passée ce week-end chez Leclerc, justement pour faire mes courses. J'ai vu les rayons des fournitures scolaires, j'ai fait, je peux pas.
10: Dans l'heure.
12: Et en plus, c'est le bordel, tout le monde balance tout partout.
10: Moi, j'aimais bien. Choisissez mon sac.
11: Ouais, pareil,
10: l'agenda.
11: Oh, stylo, okay.
12: Ah, moi, mon fils, il s'en fout, donc ça, c'est l'avantage.
10: Choisis. Ah ouais. Il s'en fout. Quoi, il s'en fout?
12: Non, il me dit pas le sac ou les trousses. Il veut des trucs neutres, donc voilà. Noir, bleu marine.
10: Ouais.
11: Une cravate
13: avec une menotte.
10: Non mais moi, j'aimais bien. Moi, tu prenais, t'avais ton sac à dos. Tu disais, est-ce qu'il va être bien?
13: Le sac à dos, c'est super important. L'agenda aussi.
12: Oui.
11: Le reste
13: et la trousse.
12: Et ton stylo aussi, quand même.
11: Stylo plume.
10: Et les crayons de couleur et les feutres que tu rachètes pour la 25e fois, sachant qu'après tu ouvres un tiroir, il y a tous tes feutres dedans.
12: C'est ça.
13: Bah, le rapporteur et l'équerre.
10: Ouais. On en parlera tout à l'heure.
11: Le papier canson.
10: On verra ça.
12: Je l'ai acheté là.
13: Qui s'accumule, tu le retrouves 15 ans plus tard.

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6: 9h du matin, vous réglez la montre, nous sommes de retour. Bonjour, c'est mardi, c'est le 25 août, c'est Europe 2 et on est là jusqu'à 11h. La météo, les news partout en France, salut.
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8: Salut Coé, bienvenue à tous. Un temps calme et lumineux ce matin. Des orages qui reviennent ensuite en Touraine. Plus de météo dans un instant. Des renforts sont attendus ce matin dans l'Aude, sur la commune de Pomas, en partie détruite hier par une tornade. 75 pompiers restent mobilisés sur place. Dernier bilan, 39 blessés, 2 en urgence absolue. Et les personnes sinistrées ont été accueillies cette nuit à la salle polyvalente du village. La Touraine aussi a senti passer ces orages hier, pluie et vent violents qui ont conduit les pompiers à une trentaine d'interventions dans l'agglomération Tourangelle en Sud-Touraine principalement. Des trains étaient retardés aussi à Saint-Pierre-des-Causes en fin de journée à cause d'une perte d'alimentation électrique. Et puis Amboise, il n'avait pas plu comme ça. Depuis 2023, 38 mm d'eau sont tombés. Un motard gravement blessé à la tête après une sortie de route hier après-midi entre Vénier et Montbazon sur la D250. Il roulait sans casque. L'homme a été conduit en urgence. Sa trousseau, ses jours ne sont pas en danger. Une intelligence artificielle pour mieux trier les déchets dans Tours Métropole. C'est un système de détection des erreurs de tri en temps réel. Il est installé à bord de 5 camions Ben. L'idée, c'est de faire de la pédagogie, précise un agent. L'enjeu écologique et financier est important. Mieux on trie et moins on paye. Déjà interdit dans les écoles et au collège, les téléphones portables devront aussi disparaître à la rentrée dans les lycées.

0: Ouais. Ah oui, c'était oui. Myriam. Myriam d'Orléans. Bisous, bonne Myriam. Journée.
1: Pendant deux secondes, j'ai cru qu'elle regardait un porno, Myriam, derrière. Toi aussi oui. C'est derrière, j'entendais « Oh oui, ah oh oui !» Salut à vous tous, merci d'être sur Europe 2 tous les jours et bienvenue à tous ceux et toutes celles qui découvrent Europe 2, cette radio qui est revenue après avoir disparu pendant quelques années. Nous sommes là tous les matins entre 7h et 11h et on remet le couvert pour vous faire passer des belles matinées, on espère, et on revient l'après-midi entre 15h30 et 18h pour que vous soyez bien avec nous. Stouff est là, heureuse ?
0: Très heureuse.
1: Ça va, mon petit Pietro ?
2: Très, très heureuse.
1: Ça va ? Corentin est heureux.
3: Bonjour
1: aussi.
3: Bonjour tout le monde, oui.
1: Bonjour, bonjour, notre journaliste. Bonjour Monsieur Vito.
4: Monsieur Dame.
0: Je t'annonce qu'à partir de la semaine prochaine, on reprendra des devinez qui je suis le matin.
1: Ah. Devinez qui je suis. On fait bien des auditeurs ou des auditrices ou des gens qu'on ne connaît pas, il faut essayer de deviner ce qu'ils font.
0: Voilà.
1: On adore cette séquence, vous aussi on remettra ça. Nous aurons tout à l'heure, tiens on s'écoutera Laïkili. On sera en direct du bar de Pietre qui va ouvrir vers 9h15 tout à l'heure et ça parlera comme dans tous les bars d'actu. Oui, mais de quoi parle-t-il? Tiens, faut s'y connaître à la machine à café en fourniture scolaire. On fera un point dans un instant. Tout le monde est dans les fournitures.
3: Mais moi, mais j'adorais faire mes fournitures.
1: Ah bon ?
4: Mais quand t'étais enfant, oui.
0: Et quand tes parents,
3: même au collège.
1: Il y a un âge où tes enfants, ils grandissent, ils sont capables de les acheter eux-mêmes. Tu leur dis, non mais même si tu fais comme Stouff, tu leur dis allez sur internet, je vais livrer le panier.
0: Choisis,
1: au moins tu leur dis, vous avez votre liste, cliquez ce que.
4: Okay. Voilà, si tu t'es trompé, ça sera de ta faute, du coup, pas la mienne.
1: Voilà,
3: t'as besoin sur les grands carreaux. Ouais.
1: Et puis une info incroyable. Nous aurons à 9h30, Céline Dion, qui sera avec nous, puisque ça y est, le 12 avril, la série de concerts de Céline Dion va commencer. C'est l'événement. Eh bien, Céline Dion sera avec nous tout à l'heure. Et puis, on aura un sondage. Ce sera quoi le sondage, les amis?
3: Les Français et les parcs d'attractions, puisqu'il y en a.

0: On n'a pas la réponse.
1: Non, bah,
2: envoie-moi tes cheveux. Vous savez, ça me rappelle un des prétendants de L'Amour est dans le Pré en Belgique. Vous vous souvenez tous de cette séquence?
3: T'es déjà passé à la TV?
4: Oui.
3: Ah oui? Donc quoi? Comment, une émission ou quoi?
4: J'ai passé une cour d'assises.
3: Ah oui, d'accord.
4: Voilà une chose que je ne t'ai pas expliqué dans la lettre,
3: oui.
4: Que j'aurais bien eu aimé discuter avec toi.
3: Oui.
4: Suite à mon premier travail,
3: oui.
4: J'ai eu un gros problème avec mon supérieur.
3: Oui.
4: Et je l'ai malheureusement tué.
3: Ah d'accord, ok.
4: Voilà.
0: C'est bizarre, je n'en ai pas parlé dans la lettre.

0: pour frimer à la machine à café. Qu'est-ce qu'un porte-mine ?
1: C'est la femme d'Olivier Mine. Quand il est bourré, porte-mine.
2: Ouais. C'est pas un élève au Détroit d'Ormuz ?
0: Oui, bien sûr. Bien sûr, porte-mine, il flotte.
1: Ouais, c'est ça.
0: Il flotte au Détroit d'Ormuz. Non, pas du tout. C'est ouf, tu le sais ce que c'est. C'est quoi ?
1: J'ai jamais entendu.
3: Le porte-mine, c'est le. Je sais plus comment on appelle ça.
0: Crayon
3: mécanique. Crayon avec le petit. Clic, clic, clic, là.
0: Avec la gomme au-dessus.
3: Clic, clic, oui. Clic, clic, clic, clic.
0: Et tu fais clic, clic, ça. Tu fais sortir ta mine et quand t'en as plus, tu remets.
3: Et elle se pète très
2: et
3: vite.
2: Elle se claque tout le temps.
1: C'est un critérium, ça.
0: Oui. Ça s'appelle. Critérium, c'est la marque. Porte-mine, c'est le.

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1: 15h30, merci d'être avec nous.
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4: 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Dans un instant, live, Kili.
6: Apollo, you deep sea. L'événement, ce sera Céline Dion qui va commencer sa série de concerts, qu'on aime ou qu'on n'aime pas. Ça va être un show incroyable, tout est plein. Et Céline Dion sera notre invitée d'ici quelques minutes pour nous dire un petit... Comment ?
7: T'as dit un show, je pense que oui, un show.
6: Non, il y a des gens qui ont des doutes parce qu'ils disent « Ouais, elle va pas tenir le truc ». Un sondage sur les Français et...
7: les parcs d'attractions.
6: Voilà, est-ce que vous aimez ça? Est-ce que vous êtes fan? Est-ce que vous y allez souvent? Je rappelle qu'un nouveau parc va peut-être arriver avec donc les sous des Émirats arabes. Alors, ça peut créer la polémique chez certains ou pas.

0: des Émirats arabes. Alors, ça peut créer la polémique chez certains. Ou pas, d'autres s'en foutent. De toute façon, bon, voilà, ça peut faire aussi beaucoup de boulot. Hein.
1: Bah, c'est 22 000 emplois.
0: 22 000, et ils prévoient d'en installer 3. Nous aurons l'un des patrons du futur parc tout à l'heure.
2: Ah.
0: Dans l'heure qui arrive, mais direction le bar de Piètre, 9h23. Aïe. Il vient d'ouvrir. Attention, comme tous les bars, ça parle d'actu. Ça prend son petit café, son petit ballon. Il a perdu sa page, cet idiot.
1: Ah, mais il attend les cacahuètes.
0: Oh, mais c'est pas possible. C'est
3: 9h23. Non, c'est son ordi.
2: C'est bon, j'étais en train de faire mon rapido là. Oh là là.
0: Allez, on vous écoute.
1: Ah, c'est comme tu veux, mais c'est pas maintenant le quartier.
2: Ouais. Oh, dis donc, t'as vu, excuse-moi, j'étais en train de faire mon rapide. T'as vu ce concours, là?
1: De quoi?
2: Ça te chauffe pas qu'on le fasse?
1: Bah non, c'est un truc de gonzesse, c'est pas de ça chez moi, ça. Truc de gonzesse.
2: Ouais, bah tu ferais bien de t'y mettre, hein, la dernière fois que je suis venu frapper chez toi, tu m'as confondu avec Teddy Riner. Et pourtant, physiquement, c'est pas.
1: Ouais, mais j'étais bourré.
2: Ouais, on parle d'un concours, truc de gonzesse.
0: Plutôt faire un concours féminin, alors. Ok. Mais bon, on y va.
2: Bon, dis-moi, si t'as besoin d'aide, prends ça dans les carreaux, ça te fera de la buée.
1: Effectivement, ça peut être une technique.
2: Oui. Sans déconner, ça a pas l'air, mais.
1: J'ai du cassoulet, toi.
0: Un truc avec Dupé. Non, c'est dans le sud-ouest. Ça doit être un truc dans le sud-ouest.
2: Non, c'était l'expression. Ça dans les carreaux, ça te fera de la buée.
0: Un concours de nettoyage de carreaux.
2: On se rapproche. Bon, allez, viens, on va se marrer, là. Attends, tu sais qui c'est qui a gagné l'année dernière?
1: Un poisson. Non, parce que dans mon aquarium à la maison, j'ai un poisson qui fait ça. Et c'est nickel. Hein.
2: C'est nickel. Ah ouais, mais là, t'es pas gagné. Là, t'es mal barré, quand même.
1: Ah non, t'es pas.
0: Il y a le poisson qui nettoie les vitres, là, le poisson qui se colle.
2: C'est ça. Les inscriptions sont ouvertes
0: pour
2: le championnat du monde de lavage de vitres.
0: Non, c'est pas vrai que ça existe.
3: Tu les vois faire, c'est un truc de ouf, quand même.

0: Vous dire un truc, moi quand je le fais, c'est une catastrophe.
1: Ouais, pareil, il y a des traces.
0: Il y a des traces partout et il y a des gens qui le font chez moi, qui font ça très bien. Il y en a une fois tous les 15 jours. Ils font ça super bien, je sais pas comment ils font.
1: Oui, ils ont une technique de ouf, ouais.
0: Ils ont le produit, ouais. Ils ont la lavette, ils ont le machin, ils ont tout. Moi, tu me donnes tout, le même, je te fais. C'est la grotte de Lascaux.
2: C'est son métier, le mec, le Caro, tu le mets au micro pour faire des blagues, il sera pas.
0: C'est pas sûr.
2: T'en sais rien.
0: C'est ouvert où, c'est quand?
2: C'est à Londres, c'est bientôt, j'ai pas la date exactement, mais alors les règles sont très précises, avec une raclette et un applicateur standardisé, les participants doivent nettoyer trois vitres le plus vite possible et le plus proprement possible.
0: Évidemment. Voilà. Si c'est pour aller

0: entendre et une info qui sera pas mum-mum du tout.
1: Oh.
0: Ah non. Vous savez que des fois, il y a des infos, elles sont mum-mum. Et on a, elles sont pas mum-mum. Ça veut dire que ça donne pas faim. C'est ce que je voulais vous dire. Mais samedi 8 août, il se passait quoi le samedi 8 août? Vous étiez peut-être tous en vacances, enduit de crème.
2: Ah oui,
0: eh bien, le 8 août, 3000 curieux se sont massés devant la cathédrale de Funchal, à Madère, pour assister au mariage de Cristiano Ronaldo et Georgina Rodriguez.
3: Mais non, c'était une rumeur, je crois.
0: Eh bien, effectivement, ils sont venus pour rien du tout, parce que la cérémonie qui s'y déroulait était celle de deux Français qui étaient d'origine portugaise, Fabio et Fatima.
1: Ah, ils ont dû se demander.
0: Qui n'ont pas compris pourquoi il y avait 3000 personnes qui étaient venues. Devant l'attroupement, le prêtre a précisé qu'il a dit « Il n'y a pas Ronaldo !» Il a dit que ça n'avait rien à voir avec Cristiano Ronaldo, que c'était le seul mariage qui était célébré ce jour-là. Les gens ne le croyaient pas, ils n'ont pas voulu partir.
4: C'est pas Mélissa qui était en Portugal aussi cet été?
3: Elle devait y être.
0: L'histoire a amusé évidemment le footballeur qui a réagi à la publication du journal local en mettant des émojis rire.
3: Alors, c'est drôle.
0: Malgré tout, d'après le gérant de l'hôtel, pour la nuit de noces, il y avait eu demi-temps de 45 minutes. Mais pas de prolongation. Ah, on ne sait pas s'il a marqué. On a juste entendu derrière la porte. Ça sent la fin.
1: Ouais.
0: Allez, il est 9h30. Les news et la météo, salut. Les news avec Cédric Lecor. Bonjour mon petit Cédric.
5: Bonjour Coé, bonjour à tous. Des averses orageuses cet après-midi dans la moitié nord et jusqu'au massif central, mais le temps sera plus calme dans le sud. Au plus aucun département n'est en vigilance orange, météo plus complète à la fin de ce flash. 1400 foyers sont encore privés d'électricité ce matin dans l'Aude. La commune de Poma s'est réveillée dans les décombres après la tornade dévastatrice qui a endommagé hier quelques 300 maisons. Il ne reste plus rien de certaines d'entre elles. Un audit des bâtiments se poursuit pour évaluer les risques d'effondrement. Le dernier bilan est de 39 blessés, dont 2 personnes en urgence absolue. Durant la nuit, des personnes sinistrées ont été accueillies à la salle polyvalente du village. Des dégâts aussi, notamment dans l'Hérault, avec de nombreuses chutes d'arbres et de branches sur les routes. Plusieurs axes sont encore coupés ce matin. Des milliers de foyers sont également privés de courant dans le Languedoc-Roussillon, notamment. Les Français ont moins roulé le mois dernier, et pour cause, les prix de l'essence s'affichent toujours à plus de 2 euros, près de 2,25 même en moyenne pour le litre de gasoil. Le gouvernement travaille à une reconduction des aides pour les travailleurs modestes et les entreprises les plus exposées. Le dispositif est censé s'arrêter à la fin du mois. Déjà interdit dans les écoles et les collèges, les téléphones portables devront aussi disparaître dès la rentrée dans les lycées. La loi qui prévoit l'interdiction des smartphones a été promulguée, mais plusieurs syndicats d'enseignants affirment que tous les établissements ne seront pas prêts. À propos de la rentrée scolaire, les élèves devront cette année encore remplir un questionnaire sur le harcèlement, des questions sur les

Et donc d'une rafale de vent, ça reste dans les standards en température, comptez 15 à 26 degrés pour ce mardi 25 août. Ça va remonter un peu à partir de demain. Je vous souhaite une belle journée, c'est Coé sur Europe.

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1: Salut à tous, vous nous laissez des messages au 06 33 11 32 11, il est 9h33, bonjour.
2: Salut mon Coé, salut l'équipe, c'est Jérémy du Loiret.
1: Salut.
2: Fini le jet ski et puis les bronzettes sur la plage au phare de Brégançon. Ah bah non, c'était pas toi, mince, pardon, je me suis trompé de personne. Bref, j'espère que pour cette rentrée, t'as mis ton plus beau caleçon, tes plus belles sockettes. Et puis j'espère que t'as rechargé ta carte pour le self à midi, parce qu'après manger, il faudra revenir travailler cet après-midi. Hein, oublie pas. Bon allez, bisous l'équipe.
1: Salut.
3: Gros bisous.
1: J'ai pas encore eu le courage de manger à la cantine cette saison.
4: C'est... Bon, on y allait hier. Moi, je fais un signe de croix chaque fois que j'y vais maintenant.
1: Ah, mais franchement, vous avez tort, parce que moi, à chaque fois que j'y suis allé, j'ai jamais eu de soucis à la cantine de la maison. Bon, en même temps, je prends pas des trucs compliqués, je prends de la salade avec des steaks. Ah,
5: Toi, non, mais certains ont
1: eu
5: des soucis.
1: Il y a eu des malades ?
4: Bah oui,
5: ah,
4: moi.
5: Oui.
1: C'est vrai ?
4: Bah, oui.
1: Vito, qu'est-ce que t'as eu ?
4: Au début des vacances, bah, j'ai eu la ripette.
1: Oh,
4: ouais. Pendant 4 jours, avec de la fièvre et tout. J'ai cru que j'allais y passer.
1: Ah, bactéries et Escherichia coli, tout le monde là. C'est pas non plus.
6: Le problème, c'est que Vito, à la cantine, il prend tout.
4: Ouais,
5: ça. Je goûte tout. On a notre ami Pitou aussi.
4: Ouais, la programmation musicale.
5: Pitou à la prog. Mike et Pitou, bah.
1: Ah ouais.
5: Ouais. Bah, Pitou, tout est dans le nom.
6: Voilà, c'est Mike et Pitou, on l'appelait.
4: Tu lui demandais un titre, il disait.
1: Bon, dans l'actu, qu'est-ce qu'il y a de beau? Qu'est-ce qu'on a raté?
7: Bah, pas grand-chose, mais c'est vrai que les parcs d'attractions qui vont ouvrir à Paris, c'est plutôt cool.
1: Moi, j'aime bien. Mais moi,
7: ça fait plaisir aux gens.
1: Ben oui, c'est bien. On est là en train de dire oui, mais c'est des intérêts qui viennent d'autres pays. Mais de toute façon, je vous dire, on n'a plus de thunes en France.
7: Oui.
5: Ah oui.
1: Donc, si on ne prend pas l'argent de l'Arabie Saoudite, l'argent des Américains et l'argent des Chinois, qu'est-ce que vous voulez qu'on monte ? On a monté Mirapolis avec notre argent il y a 40 ans.
7: Le truc,
1: il a tenu 6 mois. L'emblème, c'était Carlos. Est-ce que vous voulez qu'on en parle ?
5: Non, mais au-delà du parc d'attractions qui va faire de l'emploi, etc., il y a aussi, ça va relancer l'économie des petites villes à côté. Ça va louer
3: les hôtels.
5: Les hôtels,
1: je

0: Et toi, t'as un Mickey à gauche, Astérix à droite, Harry Potter en face. C'est bien, n'empêche.
1: On va devenir Orlando.
0: Ouais.
1: Ah là, ça va être la Floride, ça va être, t'auras tous les parcs d'attractions. Et sinon, donc, chanson.
2: Les portables interdits. Oui. Chanson, quoi. Oui, pardon.
0: Non, les portables, la loi, elle avait été retoquée, il me semblait. Et c'est pas, ça passe quand même.
2: Cette partie de la loi a été promulguée. Mais sur les réseaux sociaux, au moins de 15 ans, ça a été retoqué par le Conseil constitutionnel, en effet.
0: Bah alors, et pourquoi ça est appliqué quand même alors?
1: Dans les lycées, c'est interdit dans les lycées. C'est pas
2: à partir de mardi, oui.
1: Voilà. Ah. Et les moins de 15 ans, ça va pas passer, ça?
2: Non, parce que le Conseil constitutionnel a dit non.
3: Oui. Mais ils vont la réécrire et ils vont essayer de la réécrire.
0: Ouais. C'est interdit dans les lycées.
4: Le
2: téléphone, pas les réseaux sociaux.
5: Ah oui, mais tu peux l'avoir éteint dans ton cartable quand même.
2: Bah ça, les modalités sont pas tout à fait claires et ça sera en fonction des lycées.
1: Voilà.
0: Aux États-Unis, ils vont interdire le téléphone aussi. Pour les profs.
1: Oui, parce qu'ils se sont rendus compte que les profs, pendant les salles de classe, eux aussi étaient sur leur téléphone.
3: Ils trichaient pendant les corrections.
1: Ça aussi, ça fait une bonne génération de crétins. Hein. Quand les élèves sont dessus et les profs aussi, tu te dis qu'on va y arriver. Et puis donc, chanson, Vianney.
2: Vianney, oui, qui revient avec un nouveau single vendredi, qui s'appelle D'or et d'étain.
4: Vous avez vu la photo de Vianney?
1: Non.
4: Bah regardez.
1: Oui. Pourquoi?
4: Bah on dirait un tueur en série.
3: C'est vrai.
4: Ah ouais, non,
1: on dirait quoi?
4: Un tueur en série.
0: Mais il est resté trop longtemps dans sa cabane.
5: Ouais. Oui, c'est ça.
4: Bah, je pense.
1: Bon allez.
4: Il n'y avait pas de rasoir aussi.
1: Puisqu'on est dans les chanteurs, Céline Dion. À partir du 12 septembre prochain, Céline Dion débutera sa résidence sur plusieurs semaines à la Plénitude.

0: Il y a une info. Pardon.
1: Les Français, les parcs d'attractions.
0: Merci beaucoup. Merci. Il y a une info pas mal.
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0: Le Phil Juice. Vous connaissez le Phil Juice?
1: Non.
0: Du jus de pied.
3: Oh.
0: Ça s'est répandu jusqu'en Chine. Ça a cartonné au Comic-Con de San José. C'est une tendance. Alors, plusieurs cosplayeuses ont vendu de l'eau de bain de pied aromatisée au citron et au coca. Oh. 50 wands, le gobelet en plastique, sans parvenir évidemment à satisfaire à la demande de tous les hommes qui faisaient la queue pour en boire. Vous ne rêvez pas. Oh. C'est donc de l'eau de jus de pied. Certaines vidéos montrent des clients faisant goûter le liquide directement depuis les pieds des cosplayeuses. Jusque dans leur douche, voire léchant le liquide directement sur leur peau.
3: Ah, c'est pas mal.
1: Mais on n'a jamais goûté, on peut pas faire. C'est vrai.
0: Vas-y. Si, si,
3: t'as
0: un supplément grattage de verrues, ça fait des toppings. Oh. C'est comme le M&M ce que tu mets sur le sundae. Le sondage arrive.
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0: pot de chambre.
1: Le problème, c'est quand t'as soif après, quoi.
2: Parce qu'on peut pas chauffer, quoi.
0: Le pot de chambre, c'était quand même un délire absolu. C'est un truc qui était dans les plus jeunes, là, vous comprenez pas ce que je vous dis.
3: Un vase.
0: C'était une sorte de vase qui était dans la chambre.
2: Un pot de fleurs.
0: Et les gens disaient, tiens, plutôt que de faire 3 mètres pour aller aux toilettes, je vais pisser au bout de mon lit. C'était ça le pot de chambre.
2: Voir, non, c'était que pipi.
0: Ah, c'est que pipi.
3: Ah ouais.
0: Mais ce qui était fou, c'est qu'alors, il y a très longtemps...
2: Non, parce que c'était il y a très longtemps, les toilettes étaient au fond du jardin.
0: Non. Moi, j'ai connu ça chez des gens de ma famille. Il y avait le pot de chambre et les toilettes, elles étaient à 5 mètres. Et honnêtement, je me suis toujours demandé, je me suis dit, quand même...
3: Mais pour viser.
0: Non, mais c'est pas ça. C'est à boire, t'en mets un... C'est pas ça. C'est à quel moment t'as la flemme. Tu te réveillais, grave, t'as envie de faire pipi, tu fais pouf, flemme, 5 mètres. Oh, pas envie. À la limite, tu te dirais, il faut aller au bout du jardin. Je peux comprendre. L'hiver,
2: oui,
0: tu vas pas.
2: Oui.
0: Mais là, les toilettes dans la maison, tu fais oh, pff, allez, bout du lit.
2: Et puis quand je vois que comment je vise mal, moi, t'imagines, t'as de la moquette dans la chambre, mais elle laisse tomber le carnage, quoi.
3: L'odeur.
0: En attendant, il n'y avait rien qu'à aller. Heureusement, maintenant, c'est un petit peu fini. Mais ce qui m'inquiète avec les modes, c'est qu'elles ont tendance à revenir.
2: C'est ça
0: qui est très, très angoissant, c'est qu'on n'est pas à l'abri que le pot de chambre fasse son retour. Mark Ronson, Bruno Mars, dans un instant. À 10h, ne ratez pas, nous reviendrons sur les influenceurs qui sont de plus en plus cons. Je vous expliquerai pourquoi. Une nouvelle tendance qui cartonne aux États-Unis. Et puis vous réécouterez tout à l'heure, puisque nous avons perdu Philippe Bouvard hier, qui était un grand monsieur de la télévision, de la radio, le petit théâtre de Bouvard. Alors ça parle aux plus vieux. C'était des jeunes humoristes qui venaient de café-théâtre que personne ne connaissait, mais ça a révélé Les Inconnus, par exemple.
2: Bigard aussi, je crois.
0: Les Inconnus viennent du petit théâtre de Bouvard. Moi, quand j'étais gamin. Gamin, j'étais allé voir en spectacle.
2: Ah non, c'était la classe.
0: Le petit théâtre de Bouvard en spectacle. Il y avait, si je ne dis pas de bêtises, Michel Bernier dans le petit théâtre de Bouvard. Il y avait Bibi Mathy.
4: Oui.
0: Il y avait, ça s'appelait Les Filles. Ils avaient fait un truc à trois, ça s'appelait Les Filles. Il y avait Didier Bourdon, il y avait Bernard Campan, Légitimus.
4: Il y avait Smaïn aussi, non ?
0: Smaïn ?
2: Ouais.
3: Ah, c'est vrai.
0: Ils ont commencé, il y avait un mec qui s'appelait Yvan Burger. Et j'étais allé les voir en spectacle parce que Bouvard, loin d'être idiot, avait compris que là où tu gagnais beaucoup de blé, c'était en...

0: très très peur. Toute la file d'attractions, elle était. Tu vois, je lui disais, mais arrête, c'est rien. Mais non, mais je vais pas y arriver. Je dis, et devant nous, il y avait une petite fille qui avait genre 12 ans. Je dis, regarde, tu es sûr, tu me garantis, c'est rien. Ben, je dis, bien sûr, c'est rien et tout, machin. Et dès que la barre s'est refermée, clac, je fais, c'est horrible.
1: Tu vas voir, c'est horrible.
0: Tu vas voir, c'est horrible. 11% à vous déjà avoir kiffé vomir sur d'autres pendant l'attraction.
2: Ah, c'est drôle.
0: 16% ont déjà crié avant même que l'attraction ne démarre. Ça, c'est drôle. Et enfin, 100% des parents auraient déjà pensé mettre leurs enfants dans la boule élastique qui monte, tu sais.
2: Ouais, ouais. Oui, la catapulte.
0: Et couper l'élastique. Ah, ça.
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0: Salut. Dans 5 minutes, 10 heures, c'est Europe 2. Merci d'être là. Dans un instant, vous écouterez également, je vous le disais, les influenceurs de plus en plus idiots. Et si, il y avait la radio à l'EHPAD, restez là.

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2: Salut! 10h du matin, réglage de la montre, un petit point sur l'info, un point sur la météo pour savoir comment s'habiller. Ne bougez pas, c'est dans une minute, on revient. Tout savoir, c'est maintenant.
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1: Salut toute l'équipe, bah écoutez, un petit message pour vous dire que même en Corée du Sud, à Séoul, on vous écoute en direct, donc l'émission de ce matin. Bah écoutez, moi je l'ai cet après-midi, pendant ma petite sieste, c'est très pratique.
2: Ah ouais ?
1: Donc voilà, même au bout du monde, on vous écoute, des bisous.
2: Ah ben oui, plus 6, plus 7. Ah. Là par exemple, on est en train de... Là, en Corée du Sud, bah, même c'est pas plus 8.
3: Ah, plus que ça, ouais, je pense, ouais, c'est ça, ouais.
2: Fais pas genre t'as connu la géographie, toi. Ouais, fais pas genre
4: non,
2: t'es à l'école.
4: Non, c'est pas forcément, c'est plus haut surtout.
3: Non.
4: Ah si, à Corée du Sud.
3: Corée du Sud, c'est plus bas.
2: Est-ce que quelqu'un peut regarder Séoul, décalage avec Séoul ? Moi, ouais, je dirais plus 7.
5: Et en même temps, je te dis, un message sur YouTube, puisqu'on est sur YouTube Live. On a un petit bonjour à toute l'équipe. Je vous écoute avec l'appli ici à Osaka.
3: Plus 7.
4: À Osaka, dans la Drôme.
2: Attends. Combien à Séoul ?
3: Plus 7, 17h.
2: Alors ?
3: Bah voilà, c'est ça. Donc plus...
2: Il a dit quoi, Coco ?
3: Ah oui, c'est bien.
2: Ouais, voilà. Bravo. Et Osaka, je dirais plus 8.
3: Ouais, une heure de plus, ouais.
2: Vérifie.
3: Un peu plus loin.
2: Vérifie. Osaka.
3: Osaka.
6: Osaka.
7: 7h.
3: Non, 7h aussi.
2: Ouais, mais ça dépend parce que t'as Osaka Est et Osaka Ouest.
3: Et c'est l'heure
2: d'été. Osaka, la ville est tellement grande
7: c'est,
2: que.
7: C'est l'hiver, 8.
2: Non, mais c'est bah, bon, voilà, c'est l'hiver. Ah. Bon, salut à vous tous. Merci d'être là. Bisous à vous tous qui nous écoutez et vous toutes à travers le monde avec l'appli Europe 2. Ça, pour
5: c'est
2: le coup, c'est très pratique. Vous savez que bientôt, cette émission, alors là, on parle à la communauté française, mais bientôt, grâce à l'IA, il y a des gens qui pourront nous écouter aux États-Unis et ils auront notre émission.
4: Traduite
2: en live.
4: Ouais.
3: Ah ouais.
2: Et peut-être même dans pas si longtemps que ça, traduite en live en dessous, à l'écrit, c'est déjà facile. Ouais. Mais bientôt, avec nos voix qui seront reprises avec un tout petit décalage, où ce sera retraité dans la voix avec les lèvres qui bougeront.
7: Ça existe déjà sur YouTube.
2: Non, c'est sous-titré.
7: Ouais. Non, c'est sur YouTube, t'en as qu'on la vraie voix.
5: Et même sur Insta aussi, effectivement, j'ai vu.
2: Avec les voix.

0: Il y a un problème, je vais me retrouver avec des piranhas. Évidemment qu'il y a un problème. Il dit non, c'est pas ça le problème. Donc il m'amène le monsieur de l'animalerie. Enfin, qui était un. Il me dit un problème, c'est que c'est. Ils sont végétariens. Ah. Dis, ils sont végétariens.
1: Et non, végéter des steaks et des machins, mais non, tu sais.
0: Donc il me dit donc on annule. Je lui dis tiens, non, on le fait. On avait la cuve, on s'était emmerdé à réchauffer l'eau à 37. Les piranhas avaient été bien là. Donc ils mettent les piranhas dans l'eau.
2: Il se passe rien.
0: Et ils me trempent. Alors là, t'as tous les gens dans le public qui faisaient. Oh. Et là. T'as 30 piranhas, écoute-moi bien, qui sont réfugiés dans un coin du bocal.

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0: d'un million à nous suivre. Si vous allez dans contacter, tu sais, sur Insta, t'as un petit truc, t'as envoyé un message, contacter. Vous allez dans contacter, vous avez ou envoyé un mail, ça c'est vraiment la partie professionnelle, ou vous avez contacté le WhatsApp. Et de votre Insta, vous arrivez directement à mon WhatsApp, le 06 33 11 32 11. Hop, raccourci modernité.
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0: Non, t'as pas compris.
3: Mais si, mais c'est pas la même maison. Généralement, ils font des liens entre les maisons. Et fait WhatsApp et Instagram, je Facebook, c'est la même maison.
0: Même maison, tout ça.
3: Ah bon?
0: Eh oui.
3: Ah ok, d'accord. Okay.
0: Voilà.
3: Là, c'est logique.
0: Mais
3: je ne savais pas.
0: Mais oui, bien sûr. Donc, vous allez dans contacter. Vous aurez en plus notre Facebook, c'est notre Insta, si vous. Bon, notre WhatsApp. Si vous n'arrivez pas à le retenir, 06 33 11 32 11. Aujourd'hui, c'est la Saint-Louis.
3: Oui.
0: Bonne fête à tous les Louis, c'est le 25 août. Louis, Saint-Louis, Saint-Louis, Saint-Louis, culture générale.
4: Louis XIV,
0: non.
4: Un fromage,
0: non. Saint-Louis, non, Saint-Louis. Saint-Louis.
3: Il est arrivé après Louis XVI.
0: Pardon?
3: Non.
0: Ah, bien avant.
3: Je confonds avec Louis XVIII.
0: Figure de la monarchie médiévale, Saint-Louis. Celui qui régnait sous son chêne.
4: Ah, mais il y avait
0: Saint-Louis qui rendait la justice sous le chêne.
4: Il n'y en avait pas un autre qu'on surnommait Saint-Louis, c'est pour ça que j'ai compris.
0: Ne commencez pas à m'embrouiller, Saint-Louis, il n'y en a qu'un. Commencez pas à dire, il n'y en avait pas plusieurs des Saint-Louis. Non, non.
5: J'ai l'impression de l'appeler Loulou.
0: Également.
6: Ils disent que c'est le seul monarque français à avoir été canonisé, c'est ça?
4: Ah, il faisait du cirque.
5: Ouais. C'était l'homme canon.
0: Vous savez que. On souhaite également aujourd'hui c'est à Saint Clovis aussi.
3: À Clovis, ça, je m'en souviens.
6: Tu t'en souviens?
0: Qu'est-ce qu'il a fait, Clovis?
3: Clovis, il s'est battu là, c'est ça, c'était il y a bien plus longtemps. Il a découvert l'Amérique.
0: Souviens-toi
3: l'été dernier.
0: Souviens-toi du vase de
3: Soissons.
0: Ah. Ah, ouais.

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6: Ah, cette vidéo. Cette vidéo de la famille et de la baby shower. Ne m'en lasse pas. 10h25, dans un instant, c'est ce que vous allez entendre. C'est Jason Derulo. J'adore ce garçon. C'est bien ce qu'il fait. C'est pas lui qui s'est retrouvé dans Masked Singer.
7: Si.
8: Ah, c'est ça. Si. Oui.
6: C'était ça. Hein.
8: Ouais.
9: Si, c'est ça.
8: Ouais.
9: Ouais, t'as suivi.
7: Ah,
9: c'est
7: un petit chèque à chaque fois, ils en ont un tous les ans.
10: Il y en a plus de temps là.
6: Ouais, mais va trouver Jason Derulo.
9: Oui.
6: Moi, tu mets moi, tu mets un toaster devant moi qui danse et tu et à la fin de là à te dire c'est Jason Derulo, faut aller chercher loin. Ouais.
7: C'est parce qu'au début, comme chaque musique, il a fait Jason Derulo.
6: Ah oui.
7: Voilà.
6: Ouais, ouais. Non, là, il y a un indice.
7: Putain, mais

0: polémique, c'est que ça n'a, les gens n'ont pas fait attention.
1: Je pense que de toute façon, vu le chèque, ça passera crème. Hein. Histoire.
2: Hein. Mais pourquoi ça passerait pas, enfin, pourquoi?
1: Parce que oui, il y a des gens qui gueulent, parce que l'Arabie Saoudite.
0: Ouais,
1: parce
0: enfin, et alors?
3: C'est pas un truc politique, bah,
0: la France n'a plus les moyens de ses ambitions. Je rappelle qu'on a 20 milliards de trous dans la sécurité sociale. C'est pas maintenant qu'on va commencer à aller faire des grands 8. Ouais. Non mais, excusez-moi, il y a un moment, la France n'a plus les moyens et je pense que les investisseurs privés, ils n'auront jamais l'argent pour ça. Donc, une fois que tu as fait Disney, tu l'as déjà. Tu as fait Astérix, tu l'as déjà.
1: Et puis globalement, les autres pays, là justement, avec la chute plus ou moins du pétrole, la fin du pétrole, ils essayent d'investir leur argent dans les trucs d'avenir. Les parcs d'attractions en France, le futur Disneyland du monde, c'est un truc d'avenir.
0: Tu as raison, première destination dans le monde, je crois, la France, si je ne dis pas de bêtises. Oui. Dans un instant, donc, nous aurons le patron de ce nouveau parc d'attractions, Borat. Si vous avez...
1: Oui. Ah, ils l'ont pris lui, directeur, d'accord.
0: Ils l'ont pris, ce sera lui, il viendra nous en parler.
1: Ça va être sérieux.
0: Mais dans cette émission, nous aurons tout à l'heure le mardi Pookie. Comme tous les mardis, venez nous raconter si vous avez envie de balancer sur un membre de la famille, les enfants, tout. Vous avez le droit, faites-vous plaisir, vous sortez de vacances, n'en pouvez de plus. Venez balancer sur qui vous voulez, 06 33 11 32 11. On aura une info avant de se dire au revoir à 11h, une info que nous avons appelée. Non, ça ne se met pas là. Ah. Je vous expliquerai pourquoi tout à l'heure, mais... Dans la série, c'est la rentrée, on n'en peut plus. Quand il y a des choses qu'on ne supporte plus, hier, c'était les intelligences artificielles sur Vinted, entre autres. C'est-à-dire qu'avec l'IA, aujourd'hui, tout le monde a la même tête. Et les fringues que vous achetez, c'est plus vraiment les fringues, puisque ce n'est pas les vraies personnes qui les portent. Aujourd'hui, le on n'en peut plus, c'est notre Corentin.

0: autre sens.
1: Non, et le pire, sinon, quand tu donnes ton numéro ou t'appuies ou tu dis le truc que tu veux, ils te disent rendez-vous sur notre site.
2: Oui. Ah,
1: et tu tombes sur le robot, en fait.
3: Sur votre espace client, c'est vrai.
0: Même les restaurants maintenant.
3: C'est un truc de fou.
0: Ouais, les nouveaux restaurants, maintenant, vous n'avez plus personne qui répond au téléphone.
1: Vous appelez
0: et on vous dit rendez-vous sur notre WhatsApp. Donc, tu reçois un message tout de suite où tu es face à une IA où tu réserves en ligne. Tu mets ton petit minimum garanti.
3: Oh, oui, bah oui, il le faut. Oui.
0: Quand tu viens manger avec ta famille, on te demande tu bloques ta table.
3: Il faut mettre la carte, ouais.
4: Je ne sais pas.
0: T'as jamais fait ça ?
4: Non.
0: Maintenant, de plus en plus de restaurants, ils t'envoient une confirmation.
3: Tu dois rentrer ta carte.
0: Ouais. Tout le monde se parle dessus. Hein. Ils t'envoient une confirmation et la confirmation, tu mets les sous. T'as jamais eu ça, Pietre ?
4: Non. Je vais pas trop au resto en fait moi.
0: Ah bah oui.
4: Je suis une pince moi, tu sais.
0: Ah bah évidemment. J'appelle pas trop moi. Oh les organismes, j'appelle pas ma banque.
4: La banque, mais genre, j'ai pas de banque. J'ai un matelas et je mets les billets en dessous.
0: Tu nous le dis, ça t'intéresse pas ce qu'on dit tout à l'heure. Allez, 10h30.
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0: Il a manqué ? Quelqu'un voulait dire autre chose ?
4: Non,
0: on a plus le temps.

0: Pietre nous a fait tout un truc en disant « Alors, il y a de la pub, il y a des escroqueries, le fameux jambon d'Aoste, il se trouve que j'étais à Aoste en Italie, et eh ben vous savez quoi ? Pas un jambon. » Et j'ai reçu des messages de gens qui m'ont dit « C'est normal, abruti, c'est en Isère, Aoste. »
1: Et j'ai bien vérifié, et ChatGPT m'a dit qu'effectivement, beaucoup de gens font erreur. Et c'est pour ça qu'il n'y a pas de jambon en Italie. Quoi.
0: Ah, c'est normal, vu que c'était en Isère. Bon, un parc d'attractions va s'ouvrir pour Dragon Ball Z. Au début, tout le monde a cru que ça allait être éventuellement une blague, celui de reprendre la place de Mirapolis. En plus, je crois que tout est déjà fait, le dessin est fait. Il n'y a plus qu'à tout démolir, mais au moins l'implantation.
1: C'était déjà démoli, mais je pense qu'effectivement, l'implantation de eau, électricité, tout ça...
0: Il reste le portail, hein. Les portails.
1: Oui, je crois qu'ils ont mis le volet d'endresser le portail.
0: Oui, il reste des trucs à l'intérieur. Tout n'est pas complètement démoli. Donc ça va être des fonds d'Arabie Saoudite.
2: Ouais. 6 milliards.
0: 6 milliards. Je crois qu'on a le nouveau patron.
2: Ouais. Ouais. Il est avec nous. Bonjour, monsieur.
3: C'est bon. Allô. Ah bon, ben, je suis très content d'être à Radio Europe 2.
2: Oui, c'est ça.
3: Europe 2,
2: c'est ça.
3: Je suis content. C'est l'émission de. C'est quoi?
2: Oui, c'est ça.
3: C'est quoi? C'est l'émission qui est tout chauve, qui n'a pas cheveux.
1: Exactement, oui, c'est ça.
3: C'est le seul qui est parti en Turquie, qui est revenu avec cheveux.
2: Voilà, c'est ça.
3: C'est ça. J'adore écouter Europe 2. Un concert Shakira, disco dance. Shakira, j'adore.
2: Bah merci d'être avec nous. Du coup, vous allez faire trois parcs d'attractions en région parisienne, dont un spécial Dragon Ball Z.
3: Ah ouais, Dragon Ball Z, le manga, c'est magnifique, le Kamehameha. J'adore ça, je fais beaucoup.
2: Donc je suppose que vous aimez bien Dragon Ball Z.
3: Ah ouais, j'adore. Grosse boule de feu, c'est le chipoteau.

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2: Excusez-nous, pardon, nous étions en train de parler entre nous. 10h40, c'est le moment de balancer ce qui vous, si vous énerve sur les collègues, sur la famille, sur les amis. C'est le mardi Pookie, alors que dans un instant, nous aurons une info sérieuse, une info importante. Commencez à connaître la patte de l'émission. Hein.
3: Oui.
2: C'est pas pour rien que les radios d'info s'inspirent de ce que nous disons. Une info tout à l'heure qui se passe aux États-Unis et info que nous avons appelée non.

0: Et putain, ah oui. Et ben, vas-y, ils ont le nouvel entraîneur qui est.
1: Attends, par contre,
0: Grégory,
1: qui est l'ancien mec. Attends, non, qui est l'ancien mec du. Attends, non, c'est pas le Racing, c'est le mec du All Star, au Red Star.
2: Il se lève à 3h du matin.
0: Non, mais gars, c'est pas possible, mais.
3: Qu'est-ce que t'as regardé comme programme télé hier soir?
1: Comment?
0: Tu vas te coucher à 19h pour regarder et tu lis l'équipe.
1: Le matin, je me lève très tôt et je regarde. Il y a des trucs comme ça, je regarde les classements de certains trucs, au moins je le sais.
3: D'où toi tu connais le Red Star?
0: Putain, mais les gars, je connais. Côtoyé au Red Star.
1: Ben oui.
0: Gilles Maron.
1: Bon, ma petite Sandra, pardon, la minute foot.
0: On va revenir dessus.
3: Oui, oui.
1: La minute foot est terminée, je t'écoute.
3: Là, tout chelou.
1: On balance sur qui?
4: Alors, moi, sur mon homme, numéro 1 des râleurs, déjà de base. Mais alors, en vacances, c'est le top du top du top. Rien ne va jamais. Les vacances ne servent à rien. Pourquoi aller ailleurs? Dès que je veux visiter un petit village, une ville, ah ben on y va. Hein. Mais alors on y va, ça sert à rien. Pourquoi on va là-bas? Ah ben de toute façon, il y a trop de monde, je peux pas me garer. C'est bon, t'as vu le village, on va voir ailleurs. Et en fait, et en fait c'est que ça, quoi. C'est tout le temps ultra speed. On n'a rien de temps de voir. Si je veux faire un marché, mais pourquoi tu veux faire un marché? On a les mêmes à la maison. Si on veut aller à la plage, bah non, je veux pas aller à la plage, il fait trop chaud, ou alors il y a trop de monde. En fait, les vacances, c'est pas des vacances. Quoi.
2: À la maison, du coup, quand est-ce qu'on se barre en vacances? La maison.
3: Mais il est pas stressé.
4: Ou alors en rentrant, il va dire oh là là, on s'est bien promené, on a vu beaucoup de choses à tout le monde. Ouais, on a vu, tu as vu, mais.
2: T'as dit, on t'a reconnu.
4: Secondes, quoi. On est passé par, mais c'est tout.
3: Il arrive pas à redescendre, en fait, j'ai l'impression, quand il est en vacances. Il est sous pression.
4: Ouais, c'est un peu ça.
1: Ouais,
4: c'est un peu ça.
1: Moi, je dirais rien parce que je suis.
3: Parce que t'es pareil.
4: Oui, c'est chiant.
1: Un peu pareil.
3: C'est vrai, tu fais le coup de passer devant un village et il n'y a pas de place, allez, on se casse, c'est bon, tu l'as vu.
1: Honnêtement, ouais.
3: Oh non.
1: Honnêtement, ça me fait chier de faire une heure de route.
3: Mais tu prends le temps.
1: Pour voir un village
3: vacances.
1: Où il fait chaud. La moitié des trucs est fermé parce que les magasins sont fermés, ils rouvrent pas avant 17h tellement il fait chaud. Il n'y a personne dans les rues. Tu crames, t'as mis une plombe à te garer sur le parking. T'es sur le 7e parking visiteur qui est tout en bas du village. C'est rempli de Hollandais en short dégueulasse. Et t'arrives, tu dis, bon, bah, c'est un village, quoi. Non, mais globalement, à part de très très beaux villages qui méritent d'être vus, 90% des villages des villages.
3: C'est pas toi qui as choisi le village, c'est pour ça que ça te saoule.
1: Non, mais bon.
0: Moi, je l'ai fait l'année dernière, on m'a dit, viens, on va à Cucuron, il y a le marché. Bah, à part le marché, il n'y avait rien.
3: Bien, Cucuron.
0: Mais Cucuron, bah, dis-moi, il y a quoi à Cucuron à part le marché?
3: Il y a la place, il y a un marchand de glace qui est sympa.
0: Bah, génial. Ah, voilà. Cucuron. Hein, mais super. Marché de Cucuron.
1: Ah, il y a des plages dans le nord, des fois il y a des cucus bien ronds.
2: Ouais, c'est ça, un peu trop rond.
0: Là, je préfère.
1: Mais c'est vrai que des fois. Bon. En tout cas, je comprends ton mec, je vais l'aider un petit peu. Je vais l'aider un peu. Je t'embrasse. Bisous Sandra, bisous à toi.
4: Bisous.
3: Courage.
1: Bénédicte, courage.
3: Bah si, courage.

0: Regardez, elle regardait sur son écran et elle avait mis en Bluetooth, ce qui fait que le son était dans toute la voiture, mais je pouvais pas voir ce qu'elle regardait.
1: C'est ça, bah oui, c'est le même bruit. Bah voilà,
2: c'est frustrant.
1: C'est horrible.
0: C'est d'accord. Gros bisous.
3: Merci, bisous à vous.
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3: Restez avec nous, c'est Europe 2, vous écoutez, vous nous laissez des messages. 06 33 11 32 11. C'est mon WhatsApp et maintenant depuis Instagram, vous allez sur la page Coé officielle, vous allez dans contacter, bim, vous avez accès directement au WhatsApp. C'est beau la vie. Non seulement vous pouvez me laisser des messages sur mon Insta, sur tous les réseaux sociaux, et on fait une bise à toutes celles et tous ceux qui sont en live sur TikTok, Twitch, Facebook, YouTube. Il y avait des gentils messages, tout. Enfin, pas regarder. Je viens de la coincer.
4: Sissi.
5: Sissi, on a
3: ça, c'est le sissi de vous avez on pensé a, à ramener votre copine.
4: Oui. Carole sur Facebook qui dit bonjour l'équipe, quelle joie de vous écouter. Très belle journée à vous tous. On a aussi Carole. Aurélie qui nous dit coucou l'équipe. Restez comme vous êtes géniaux, continuez à nous divertir comme vous le faites tous les jours. Et gros merci et gros bonjour. Bisous. On a encore que des bisous.
3: Mais c'est vrai que c'est des gens qui se mettent sur les réseaux, ils nous voient tout le temps en fait.
4: Oui.
3: Il nous voit tout le temps. Il n'y a pas de pause, il nous voit tout le temps.
4: Et là, sur Twitch, on a Anto qui nous dit qu'il va finir consultant sur Ligue 1 Plus ou Bein Sport.
6: On va revenir sur
4: J'aimerais bien comprendre aussi.
3: Ouais. De quoi?
5: Sur la nouvelle culture de footballistique.
6: Mais même, c'est pas une culture footballistique. C'est pas tant la Ligue 1, c'est surtout la Ligue 2. Pourquoi la Ligue 2?
3: Parce que je suis très content de voir que Saint-Etienne performe en Ligue 2, donc peut revenir à un moment donné en Ligue 1, si ça continue. Et je suis très triste pour Nantes.

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Allez, on va se faire la pause déjeuner ensemble avec la playlist Pop Europe 2 pendant 30 minutes non-stop. Et d'ailleurs, tiens, pour le déjeuner, là, ouais, non, là, il faut réagir. Hein. Beaucoup trop de tapas et de churros cet été, de la sangria aussi. Il faut reprendre les légumes verts, là. Bon courage. Bruno Mars, Milky Chance et Offenbach avec Starcellor sur Europe 2.

0: Europe 2 à midi 8. Alors je viens de regarder les stories sur mon compte Instagram. Franchement, j'ai au moins 4-5 personnes abonnées à mon compte qui étaient hier soir à Ibiza pour une soirée David Guetta. Mais ils bossent pas ces gens ou quoi là? Ils font quoi dans la vie? Ils ont tous gagné au loto? Non, c'est bon là, c'est terminé les vacances là. Ah, il faut rentrer, ça y est maintenant. C'est fou ça. Je suis un petit peu jaloux, c'est vrai. David Guetta, on l'écoute après Taylor Swift sur The Pop Radio. 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

0: 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Tu vois, impossible. Bonus pop en deux, Camaro avec Femme Like You sur Europe 2 Pop Radio.
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C'est la playlist Pop Europe 2 pendant 30 minutes non-stop. Et bravo, franchement, je me félicite, hein, je suis content, j'ai pas craqué. J'ai vu le hot dog dans la vitrine de la boulangerie, j'ai pris une salade. Bon, j'ai aussi pris un éclair au chocolat. Là, non, là, j'ai, de ce côté-là, j'ai rien pu faire, j'ai pas pu résister. Non, je sais, c'est mal, mais bon, c'est comme ça. Voici Lady Gaga, on écoute Poker Face sur Europe 2 Pop Radio.

0: vacances, donc profitez bien jusqu'au bout. Alors si vous avez la chance d'être pas loin des plages sur les côtes de la Manche, il va y avoir de belles éclaircies. Les températures sont comprises entre 20 et 24 degrés, ça c'est cool. Sur l'Atlantique, des averses orageuses encore possibles, en particulier vers le centre-ouest. La mer peut être agitée, donc prudence pour les activités nautiques. L'ambiance est chaude et parfois lourde. Et enfin, retour du soleil sur la Méditerranée. Les températures atteignent souvent 28 à 32 degrés. Il y a un peu de vent dans le golfe du Lion, mais le temps est à nouveau calme pour la plage.
1: Ensoleillement, température de l'eau, conditions de baignade, c'était la météo des plages Europe 2.
0: Et la playlist Pop Europe 2 pendant 30 minutes non-stop. Alors J-3 avant la sortie de son nouvel album. Vivement vendredi, on a trop hâte. Voici Alex Warren, on écoute Fever Dream sur Europe 2.

0: classique de Beyoncé aussi, puis Angèle sur Europe 2 Pop Radio.
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prend les bonnes habitudes hein, le matin avant d'aller bosser. Bah oui, on se réveille avec Koé et toute l'équipe, qu'est-ce qu'on se part franchement. Et l'après-midi, bah, on se part aussi avec eux, hein, Koé avec vous le matin sur Europe 2 et entre 15h30 et 18h, c'est trop bien. Et en plus, vous avez les meilleurs moments en podcast quand vous voulez sur l'application Europe 2. Avicii, Damien Lo David et Manon Lisa sur Europe 2. C'est l'histoire

0: Shakira sur Europe 2. 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
1: En deux, d'après la science, il semblerait que les autres vous aiment plus que vous ne le pensez.
2: Voilà, ça c'est donc une bonne nouvelle. Bon après, je suis pas sûr que ce soit valable avec ma voisine du dessous. Hein. Il paraît que je mets la musique un peu fort. Voilà, bon, surtout quand j'écoute Rihanna d'ailleurs. Bonus pop en deux, Rihanna, on écoute SOS.

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C'est parfait, on aime les rentrées comme ça, hein, les rentrées en douceur, c'est parfait. 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Voici Avril Lavigne.

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1: Salut.
2: Bah oui.
1: Bonjour tout le monde, bienvenue sur Europe 2. Je disais chute parce que ça parle autour. Enfin les amis, écoutez, vous êtes là, vous.
3: On parlait boulot.
1: Écoutez, vous dans le fond, vous ne suivez pas, vous n'écoutez jamais. Hein, vous n'avez...
4: Mais en fait, c'est une équipe, on n'est que des mauvais élèves.
1: C'est pas mauvais, c'est
5: enfin,
1: très mauvais.
5: Pour toi. Eh
1: oui. Voilà, bonjour Stouf.
5: Bonjour Koï.
1: Heureusement que tu es là avec sa petite fiche, sa petite trousse, Stouf, elle est là.
4: C'est la première de la classe qui laisse tout le temps le doigt au premier rang, c'est celle qui t'énerve.
1: C'est la seule que je connais qui a acheté un Tipex pour la rentrée alors qu'elle bosse sur ordinateur.
3: Ouais. C'est ça. Et nous, avec Piette, on est dans le fond, on dit quelqu'un une copie double.
1: Tu sais que moi.
4: Je peux copier sur toi.
1: Tu sais que moi, quand j'étais à l'école, j'avais le syndrome de je vais oublier ma trousse. Donc à chaque fois, je suis là, je suis oh putain, je

0: Je me mettais dans un coin, assis.
1: Ah oui, tu faisais
0: la feuille comme ça sur tes genoux et tu fais ton devoir en retard.
1: Ah ouais. Sur les genoux, ouais. Oh,
0: j'ai, les amis, j'étais fait. Je ne suis pas un exemple. Les plus jeunes qui écoutaient cette émission, non. Il ne faut pas que vous ayez la même réussite que nous. Vous devez viser haut, viser la lune. Ça ne vous fait pas peur, comme disait Abel Ben. Ouais. Vous devez être demain l'élite. Je sais que Manon Aubry a dit qu'il ne fallait pas qu'il y ait des milliardaires en France. Mais ça, alors moi, c'est un truc qui me fait marrer.
2: C'est, Ah là, mais si tu nous lances là-dessus, non, mais ça va être compliqué.
0: Pas de politique.
2: Oui.
0: Voilà. Les milliardaires sont nuisibles, c'est son titre.
1: Oui.
0: Honnêtement, c'est pas un kiff de vouloir avoir de la réussite quand t'es gamin. T'es gamin, moi je trouve que les plus belles histoires, c'est les histoires. Alors évidemment qu'il y a beaucoup de milliardaires, l'héritage et de famille. Oui, bon, d'accord, mais il faut bien qu'il y en ait un jour qui est starté l'idée dans la famille. Mais malgré tout, chaque année, il y a aussi des milliardaires qui revendent leur start-up, qui revendent leur truc. Ouais. C'est pas une belle histoire, ça? T'es un gamin. Tu viens d'une famille modeste et puis t'as la bonne idée un jour, puis t'arrives à la faire financer, puis un jour tu revends ta boîte, elle vaut un milliard et tu deviens un milliardaire nuisible.
3: Mais honnêtement, il y a très peu d'élus quand même.
0: Hein. Mais il y en a.
2: Oui, mais il y en a plus.
3: Généralement, t'as la bonne idée, tu passes sur M6 au concours et puis tu te fais piquer l'idée par un.
0: Mais non, faut arrêter les conneries. Il y a des tas de gens qui ne deviennent pas peut-être milliardaires, mais qui deviennent multimillionnaires parce qu'ils ont fait une grosse chaîne de boulangerie. Il y a des travailleurs qui ont des bonnes idées, qui sont français. Et alors donc, j'ai l'impression qu'il faudrait qu'on casse le rêve. J'ai l'impression que c'est devenu cacamou. De devenir milliardaire ou multimillionnaire.
3: Non, c'est très français comme
0: milliardaire. Mais c'est vachement bien. Enfin, pardon, mais je trouve qu'un gamin qui dit « moi, je vais m'en sortir, j'aime pas mon quartier, j'aime pas ma ville, j'ai envie de faire un truc, j'ai une passion », s'il devient multimillionnaire et s'il devient milliardaire, mais génial.
1: Ah, carrément.
3: Enfin, mais je pense que c'est pas ça qui reproche. C'est c'est que c'est les gars, après, qui s'affichent avec les Ferrari, les yachts et les machins du
1: ça,
3: tout.
1: C'est pas ça.
3: Parce qu'elle fait pas, c'est pas la réussite.
0: Que Madame Aubry, elle fait pas de bateau sur du voilier.
1: Non, mais c'est pas ça. Il leur reproche le fait que les patrons, quand ils sont milliardaires, la redistribution.
3: C'est ça.
1: C'est juste
0: ça. Moi, je vais vous dire un truc. Sans faire de politique aucune, je reprocherais beaucoup moins à un type qui a monté son idée, qui a fait son idée, qui est devenu multimillionnaire ou milliardaire. Je lui en voudrais beaucoup moins à lui, qui a galéré, qui a eu des nuits blanches en se disant est-ce qu'il va y arriver ou pas. Mm-hmm. Qu'il y a des gens qui sont des élus de l'État et qui prennent 10 000 euros par mois, qui ont des chauffeurs et que c'est nous qu'on paye.
3: C'est ça.
0: Donc
3: c'est ça.
0: À choisir.
3: Ah, je suis d'accord.
0: Moi, le pli, il est vite fait. Hein. Je sais ce que je préfère par rapport à d'autres. Honnêtement, voilà. C'est parce que si tu mets bout à bout les hauts fonctionnaires, les hauts machins, les députés, les trucs, les assistants de députés.
3: Ça représente du pognon.
0: Fais la liste de ce que. Ah, ça te creuse la dette. Hein. Je peux te dire que. Il y a un moment donné, tout ça coûte très très cher. Plus les budgets de fonctionnement, les voitures, les agents de sécu, les

0: Vito.
1: Bonjour.
0: Ça va ?
2: Oui, ça va.
1: C'est elle qui veut faire ça.
0: Comment ?
1: C'est elle qui veut faire ça, c'est pas moi. Je veux pas l'obliger à monter le casque. C'est elle qui me dit, Pietre, il s'est pas monté, c'est purée d'étagère.
0: Mais c'est ce qu'on disait hier. Beaucoup de femmes enceintes au 8e mois, en pleine canicule, se disent, tiens, je vais monter une armoire Pax.
2: Et
0: surtout, continue de regarder la télé, chérie. Surtout, ne mettre pas. C'est vrai que ça arrive souvent. On va prendre la température de toute la France pour démarrer l'émission. Allons faire un tour à Toulouse. Il y a Émilie qui est là-bas. Comment ça va, petite Toulouse ? Ma petite Émilie.
3: Oui, coucou la team, ça va ?
0: Oui, parce que je me disais, Toulouse, qu'habite à Émilie, c'est rare.
4: Ah, c'est possible.

0: Bisous.
1: Bisous l'équipe.
0: À bientôt.
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0: Dans les yeux d'Émilie, voici Gillo et David Guetta. C'est Europe 2. Bonjour, nous sommes là tous les après-midi.

0: essayer de deviner à qui ça appartient. D'accord ? Sur un membre de cette équipe.
1: Mais qui a dénoncé qui, on sait pas ?
0: Vous le saurez. Déjà, je vais vous dire un truc. Laissez-moi déjà comprendre le jeu qu'on va devoir rejouer, qu'on n'a pas compris depuis hier.
2: Toujours pas compris.
0: Ne demandez pas d'en expliquer un deuxième. Chaque chose en son temps. Les infos de ce matin que vous avez peut-être raté, 30 000 impacts de foudre sont tombés hier dans le sud de la France.
1: Ouais, violent.
3: Voilà. Beaucoup, c'est énorme.
0: 30 000 impacts, c'est monstrueux. Hein. C'est très violent, avec parfois des orages très, très, très violents. Je vous le disais, vous avez un iPhone 4S tout pourri. Et ben, vous le foutez dans la pelouse, directement dans le tas de taupes. Mm-hmm. À la fin de la journée, il est rechargé directement pour 3 ans. Et c'est devenu un iPhone 17 Pro Max. Voire même un iPad. Un Américain s'est fait arrêter après avoir pris un bain de purée mousseline dans le jacuzzi de sa chambre d'hôtel. J'en ai parlé ce matin. Depuis, j'ai une furieuse envie de prendre un bain dans de la purée.
1: C'est grave.
3: Mais pas dans ton jacuzzi à toi. Hein.
0: Il voulait faire des tests de viscosité. Il s'est fait livrer 300 sachets de purée déshydratée qu'il a mis avec de l'eau chaude dans son jacuzzi. Il s'est baigné dedans. Il a fait des photos. Le problème, ça a débordé de partout. C'est allé sur la terrasse.
3: Ah oui, ça gonfle.
0: Ça a coulé dans tous les sens. Les voisins du dessous s'en sont pris. Ils n'ont pas compris pourquoi. Évidemment. Je ne vous cache pas que le purée, le jacuzzi est donc définitivement mort. On a même le nouveau jingle.
4: Quand je fais de la purée mousseline, je suis sûr que tout le monde en reprend.
0: Dans la gueule, surtout le voisin du tout.
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0: Vous restez avec nous. Est-ce que l'IA peut être raciste ? Réponse dans 3 minutes.
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8: Ah, excusez-moi, j'avais pas appuyé sur le bon bouton on. Nous sommes là tous les matins entre 7h et 11h et l'après-midi entre 15h30 et 18h. L'équipe est en forme.
9: Oui.
8: Ça va, vous avez pas des têtes trop fatiguées pour des gens qui sont levés depuis 4h
9: c'est le deuxième
8: matin.
9: Jour.
6: Ouais, attends, oui. Attends à la fin de semaine.
10: Attends vendredi déjà.
8: J'ai croisé des gens qui ont fait leur rentrée.
10: Oui.
8: Hier, croyez-moi, ils avaient déjà l'air fatigués.
10: Non, mais ils ont l'air qui tout balance fatigué.
8: Non, des gens de la maison. Je me suis baladé, j'ai vu des gens, j'ai dit, oh là là, les vacances n'ont pas été exceptionnelles.
10: Et moi, je connais des gens qui n'ont pas encore fait leur rentrée, et ils sont déjà fatigués.
6: Ah, c'est vrai?
9: Ah oui.
8: Vous voulez parler de gens d'autres radios?
10: Ouais.
8: Qui n'ont pas fait leur rentrée, ils sont
10: ouais.
8: Déjà morts.
10: Ouais, oui.
8: Ça sent pas le succès, ça. Quand t'es déjà fatigué avant d'avoir commencé, on les embrasse, on les embrasse.
10: C'est une grande famille, la radio.
8: Pays ce qu'ils doivent, on les embrassera plus tard.
9: Ouais. On leur sert la main, quoi.
8: Putain, ça arrive encore.
10: Ah, encore.
6: Arrêtons de parler des autres.
8: Je baisse la fenêtre.

0: t'as eu, toi?
1: Moi, je fais attention à ce que je demande, j'ai peur que ça sorte un jour. J'ai peur qu'elle se fasse pirater et tu sais qu'ils disent bah tiens, lui il a cherché ça. Donc je fais attention. Mais dernièrement, j'ai essayé de contester un PV. Elle m'a dit c'est mort, paye.
2: Mais t'imagines le nombre de personnes qu'elle va balancer si jamais ça arrive.
0: Ah ouais, ça c'est terrible. Mais t'as raison. Tony.
3: Moi, c'est pas moi qui. J'ai demandé à mon IA, elle s'appelle Pepper. Et je lui ai dit c'est quoi le pire truc que je t'ai demandé? Elle me dit c'est pas toi, c'est ton pote Pietre.
1: Non,
3: est-ce que je peux
1: allez.
3: Te bouffer le CUL?
0: Pardon?
2: Mais j'étais là,
0: mais qui a mis ça?
3: On était en train de discuter avec Pepper, on lui posait des questions. Et d'un seul coup, Pietre, il a gueulé. Est-ce que je peux te bouffer le CUL?
0: Voilà.
3: Donc elle me ressort ça.
4: Et ça a été fait.
0: Est-ce que vous voulez que je regarde?
5: Vous êtes des grands malades.
0: Vous voulez que je regarde pour moi?
3: Oui.
2: Je suis sûr que t'as demandé pour ton pigeon, toi.
3: Non, mais pose-lui la question. Quel est le pire truc que je te demande?
0: Non, c'est pas ça. J'avais demandé à l'IA, mets-moi avec des cheveux. Elle m'a mis avec des cheveux.
2: Ah ouais?
0: Et j'ai dû lui demander après, parce que je viens de découvrir la photo, mets-moi en pape. Elle m'a mis avec des cheveux en pape. Mais à quel moment j'ai demandé ça à l'IA?
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1: Vieux fantasme.
2: Tu te lèves trop tôt le matin?
0: C'est pas normal. Mets-moi avec des cheveux en pape. Je vous jure, ça va pas bien. Le devine qui c'est arrive dans un instant. C'est Europe 2, c'est Dua Lipa. Bienvenue.

0: Allez, on va regarder pour partir en vacances.
1: T'as quand même une demi-heure qui est dessus, hein. C'est l'émission, une bonne rentabilité. Vous envoyez Koyo au 7-12-13, vous jouez avec nous et vous gagnerez du pognon. J'ai demandé à mon IA, puisqu'on parlait de l'IA il y a deux minutes, quelle est la chose la plus débile. Alors il me dit, dans le peloton de tête, il y a la fois où t'as demandé de te transformer en pape, ou le montage où tu voulais remplacer Nathalie, ta chérie, par une personne de forte corpulence blonde. C'est ça, moi. Ce qui me fait le plus rire, c'est le grand écart où tu demandes parfois une analyse de plusieurs maisons, plusieurs millions d'euros sur ta boîte de prod, ou mets-moi 15 lunettes d'éclipse sur la tête.
2: D'accord.
1: Eh oui. Et pendant ce temps-là, j'ai consommé des litres d'eau. Moi, voilà. Voici le devine qui c'est. On appelle du monde au hasard en France. Je leur demande juste devine qui c'est et rien d'autre. Allez, on y va. On a de la Lucienne. Aujourd'hui, on a une spéciale Lucienne. J'ai pris 10 Luciennes en France. Et ensuite, j'ai les chiffres des gens qui sont partis à l'étranger en vacances.
3: Oui.
1: Oui, Lucienne.
3: Oui.
1: Bonjour, Lucienne.
3: Oui, c'est qui?
1: Devine qui c'est.
3: Non.
1: Quoi non?
3: Alors, qui c'est?
1: Bah, devine.
3: Ah ben, je devine pas encore parce que j'ai pas beaucoup de mémoire et pas beaucoup de reconnaissance.
1: Bah, j'appelle pas. De reconnaissance.
3: Oui, bah, alors.
1: Bah, j'appelais pour dire un petit bonjour. Moi, je me suis dit, tu vois, je veux plus Lucienne. Elle est à la maison, là. Pas grand-chose à faire. Donc, j'ai appelé pour faire un petit bisou. Qui ça peut être?
3: André.
1: Eh ben oui, c'est André.
3: Ah,
1: eh
3: ben, ça y est. Ben, il a fallu que tu parles un moment parce que moi, ça va pas trop vite. Tu comprends, la santé, elle prend pas de l'avance. Moi, elle prend beaucoup de recul.
1: Eh oui, et puis on avance et on recule. Et comment on finit l'année? Ça va, Lucienne? Ça va?
3: Eh ben, ma santé irait bien.
1: Oui.
3: Mais je ne vois absolument plus rien.
1: Ah bon?
3: Et j'ai perdu la vue. C'est une DMLA sèche.
1: Je connais ça. Oh, ça, c'est pas bien, ça, c'est une...
3: DM et la sèche. Et vous, comment allez-vous?
1: Ça va.

0: Salut Jérémy.
1: Salut Koé, bonjour à tous. L'instabilité d'hier soir se décale dans la moitié nord cet après-midi. La météo complète, c'est juste après les infos. Des toitures arrachées, des arbres couchés et des voitures renversées. C'était l'apocalypse hier soir justement à Poma. L'heure cet après-midi est au nettoyage après le passage de la tornade qui a touché plus de 300 habitations dans ce village de l'Aude. Les deux personnes gravement blessées ne sont plus en état d'urgence absolue. C'est assez pour Beauval qui n'accueillera pas les dauphins de Marineland. Le zoo du Loir-et-Cher renonce aujourd'hui à son projet de centre d'accueil des destiné aux mammifères du parc d'Antibes, fermé depuis janvier 2025. La direction évoque un coût trop élevé et l'absence d'engagement de la part du gouvernement. Cet été, la chaleur a laissé plus que des traces de bronzage. Près de 9 Français sur 10 disent avoir souffert des températures élevées ces dernières semaines, selon une étude Ipsos. 64% reconnaissent avoir été angoissés par les canicules à répétition. Elle s'expose un peu plus au soleil, à 400 km au-dessus de nos têtes. Sophie Adnaud est en pleine mission dans le vide spatial. Pour sa deuxième sortie extravéhiculaire, l'astronaute française est toujours accompagnée de son collègues américains. Tous les deux doivent achever l'installation d'une antenne de communication avec la Terre. Et puis retour sur Terre justement avec la météo et l'ambiance est plutôt fraîche et humide sur une large partie du pays. Il faut mettre le cap au sud pour profiter d'un beau ciel bleu. Grand soleil en ce moment entre les Pyrénées et la Méditerranée. C'est près de la Grande Bleue d'ailleurs que le mercure est le plus élevé, près de 30 degrés à Perpignan, à Nice ou à Ajaccio. Mercure un petit peu plus frais dans la moitié nord. Demain, la météo sera plutôt calme et agréable sur l'ensemble du territoire. Très bon après-midi avec Koé et toute l'équipe sur Orbe 2.
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0: trop loin. Le top 5 des pays où les Français sont le plus partis cette année. Numéro 5, le Canada.
1: Ouais. Ah bah, notre standard d'ici y a été d'ailleurs.
0: Numéro 4, le Portugal. À 5% la Grèce. La Grèce, ça cartonne.
2: Ouais.
0: Numéro 2, l'Espagne.
3: Ah
0: bah, 9%.
3: Ah, l'Espagne,
1: Vito,
3: c'est génial.
1: Corentin.
0: Et le pays numéro 1 d'après
2: j'aurais
0: vous.
2: Dit l'Espagne, moi, numéro 1.
1: Mais moi aussi, j'aurais dit l'Espagne.
0: Oh, ça se joue à un point.
3: C'est les macarons.
1: Ah, bah, c'est là où t'as été le numéro 1.
3: L'Italie.
2: Ah bon?
0: Et parce que c'est un pays frontalier, tu vas en voiture.
1: Oui. Voilà, bah, puis l'Espagne aussi.
0: Puis il y a des endroits pas trop chers, hein. Tu vas en dans les Pouilles, c'est pas trop cher.
2: Non, mais même partout, globalement, c'est moins cher, je l'ai vu. Hein.
0: T'as des endroits, voilà, tu peux y aller avec une famille et tout. J'ai une petite pensée quand même pour le Liechtenstein qui n'est toujours pas dans le classement cette année. Et on se demande bien pourquoi, parce que t'es où au Mado sur Liechtenstein? Je pense que ça peut être sympa. Quel est le truc à l'étranger que vous avez le plus kiffé? Et qu'est-ce qui est le mieux à l'étranger, par exemple, qu'en France? Le truc que vous dites, non, ça pour moi, c'est à l'étranger.
2: À la télé, il n'y a pas de pub comme j'aime.
0: Ah, ouais, c'est vrai. Benjamin Castaldi, il est très peu présent à Cuba.
2: Et Franck Leboeuf, il n'est pas là non plus.
3: Mais il y a Carglass par contre au Portugal.
0: Carglass sur les portes.
3: Carglass sous tes touilles. C'est vrai. Là au Portugal. Mais sinon, c'est les clopes.
0: Moins cher.
3: Bah oui.
0: Oui, non, c'est bon. La cigarette, c'est pas bon.
3: C'est pas bon pour l'instant.
1: Les gens, des fois, je trouve plus souriants à l'étranger.
2: Ouais, sympa.
0: Alors, est-ce que c'est les gens qui sont plus souriants à l'étranger ou les Français en France qui sont moins souriants que les autres?
3: Non, ou c'est toi en vacances.
1: Ouais.
3: Quand t'es en vacances, tout est plus cool.
0: Non, il y a un petit phénomène qui se passe, c'est quand vous allez dans d'autres pays, vous ferez toujours l'expérience, vous verrez, vous direz toujours qu'est-ce qu'ils sont gentils les gens ici.
2: Oui, mais parce que tu vas pas dans la banlieue d'une grande ville comme à Paris où les gens ils bossent, ils font la gueule. Globalement, t'es dans une ville où tout le monde est en vacances, c'est une ville un peu estivale.
1: Tu croises des gens, ils te disent bonjour.
0: Je crois qu'il y a des endroits je crois qu'il y a des endroits dans le monde où les gens sont plus sympas que les Français. Oui. On n'est pas connu pour être très sympa.
3: Ah non, non.
0: Pas la réputation qu'on a.
3: Moi en Espagne, j'adore, tu sais pourquoi? Parce que sur les autoroutes, il y a pas de péage.
0: Oui, c'est vrai ça.
3: Ils ont fini les travaux de toutes les autoroutes. Mmh. Ils ont dit tant qu'il n'y a pas besoin de refaire les autoroutes, on arrête les péages.
0: Très bonne chose ça. Bonjour.
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0: Attention, rapidité dans un instant.
2: Et il y a même des dames en Espagne qui te font coucou, qui sont assises sur des chaises.
3: Ah oui, oui. Ouais. Je vois très bien.
2: Mais c'est payant.
0: Ça, je veux pas savoir.
3: Ça, c'est
0: plus que les autoroutes, visiblement.

0: Elle m'a dit.
1: Même
0: de portants.
2: Il y a plus de fringues.
0: Donc j'ai racheté des portants.
1: C'est mais ce non. week-end ta brocante?
0: Oui.
2: J'espère qu'on n'aura pas pour plus de portants que de fringues vendues. Quoi.
1: C'est au Touquet?
0: Oui.
1: Alors, s'il y a des auditeurs qui passent dans le coin qui peuvent discrètement filmer non. Coco.
0: S'il y a des auditeurs qui peuvent discrètement. Excusez-moi bien. S'il y a des auditeurs qui peuvent discrètement tout m'acheter. Je vous jure, c'est madame qui fait cette brocante avec des copines à elle. Je serai là pour l'aider. Mais achetez-moi tout. J'en
1: Est-ce
0: peux
1: qu'on
0: plus.
1: Peut négocier
0: mais
1: le prix
2: Tu fais le vendeur, okay. toi, j'imagine. Tu racoles.
0: Je file un coup de main. Je fais la surveillance. Je suis là indiscrètement
1: non,
0: dans un.
1: Tu fais la surveillance, comment ça?
0: Ben, parce que tu es toujours peur qu'il y ait de la chour. Un peu.
1: Tu fais vigile?
0: Ah non, ouais ben, toujours. Tu vois, tu mets un petit pull, un petit machin, et tu peux avoir des mecs qui n'achètent pas. Mais j'ai dit à Nat, tu mets tout à 10 euros. Tu t'emmerdes pas la vie. Putain. C'est une brocante. Ah, tu commences pas à dire ça c'est 15, ça c'est 20, ça c'est 30. 10.
3: Ah ouais, je pensais que t'allais surveiller en disant elle allait dire 10 pardon et toi t'étais à côté. Non 20.
0: Oui, oui.
1: Dis-moi que t'as ta petite chaise Décathlon en toile là où t'es assis dedans comme ça avec le truc pour mettre le verre à côté.
2: Mais moi, il est en mascotte, il est déguisé en canapé et
0: moi,
2: il fait la pub pour Nathalie.
0: Ne vous inquiétez pas.
1: Canopy.
0: Tu sais comme les trucs qui sont sur le bord des routes gonflables là.
3: Non ou les mecs avec les panneaux qui font les panneaux.
0: J'ai décidé d'être là. Moi je suis le ravitailleur, je vais chercher les croissants pour les filles, les cafés, et puis à une certaine heure, j'ai envie d'aller.
2: Ils annoncent quoi comme temps?
0: Dégueulasse.
2: Ah ouais, voilà.
0: Non, pas très dégueulasse, mais pas très beau non plus. Bon, un temps de touquet, quoi. Oui.
1: Ça va te saouler.
3: C'est quoi la pièce maîtresse, pardon?
0: C'est que des fringues.
1: Il y a une fringue qui doit être top du top.
2: Mais tout à 10 balles. Genre, il y a une Malle Vuitton à 10 balles.
0: Non, mais c'est que ma chérie, elle a que des fringues. Mais moi aussi, ça permet de vider les placards et ça permet de pas acheter. Et tu mets ça, et voilà.
1: Oui, pour faire les fringues mages, tu les mets pas à 5 balles non plus, quoi.
0: Elle les met à 15.
1: Une
0: brocante, tu ne peux pas vendre très cher. C'est-à-dire même si tu as un truc dans ton placard que tu as acheté 200 euros, tu ne peux jamais dire ça, je vais le vendre 80. Ça ne se vend pas. Donc il faut accepter la règle du jeu. La règle du jeu, c'est que les premiers qui arrivent, généralement, c'est les premiers servis.
2: Il est en train de vendre son truc là.
3: Et si tu veux, on te prend tout à 100 balles, ok?
0: Prenez-moi tout.
3: Je m'en fous du prix.
0: Dans un instant, on sera de retour, c'est ça?
4: Ah non, mais on peut y aller.
0: On peut y aller. Ouais. On va jouer au qui est le plus rapide. Je vais vous donner deux propositions à tour de rôle. On va commencer par la personne la plus assidue de cette émission. Celle qui, depuis 15h30, essaie de se choper une clé USB.
1: Ah, c'est bon,
0: n'importe qui, en 20 secondes, sur Amazon, aurait trouvé. Oui. Stouff, il lui a fallu un bon 30 minutes.
1: Une

0: que c'est léger.
1: Non mais sur le démarrage, c'est sur le démarrage. Donc, moi, je te dis, ça part plus rapide.
2: Ah bah voilà, 55 km/h, donc moins rapide. Bon. Monsieur Vito, comme ça la boucle sera bouclée. Une chenille à une vitesse moyenne de 0,03 km/h. On est dans la tranquillade.
3: C'est pas foufou, ouais.
2: Est-ce qu'un spermatozoïde est plus ou moins rapide qu'une chenille?
4: Ah bah oui, mon gars.
1: Moi, j'ai été détaché, moi. Ceux de Vito, ils vont en marche arrière, mais...
2: Bah, les tiens, visiblement, ils n'avaient pas de GPS. Ils ont mis du temps, monsieur Tony. Hein,
1: alors, c'est moi qui ai mis du temps, c'est pas le GPS.
3: Plus rapide.
2: Plus rapide?
3: Ouais.
2: Se calmer quand même, hein. Je vous rappelle que ça se passe dans le chouchou de la dame. C'est pas un bouchon de champagne que vous allez tirer. Hein.
0: Ah, moi je pensais que tu parlais comme pour le champagne, moi.
1: Ah oui, moi aussi.
2: Non.
5: Ah, juste le petit. Bah, il a l'air rapide, ça, non?
2: J'ai demandé à combien va un spermatozoïde.
0: Oui, mais vu que c'est microscopique par rapport à sa taille, je pense que c'est plus rapide.
2: Donc?
0: Donc, bah, c'est plus rapide.
2: Eh ben non, c'est moins. Le spermatozoïde va à 0,01 km.
1: Il y a des dodanes.
2: Voilà, parce que des fois, il y a des radars. Il y a des petits spermatozoïdes gendarmes qui sont sur le comté. Ils font bam, bam, bam, bam, là-bas, oh.
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2: Et vous aurez appris qu'une boule en sprint va donc beaucoup plus vite qu'un spermatozoïde. Ça fait partie des choses qui ne servent pas à grand-chose dans la vie, mais si. Vous direz, j'ai écouté l'émission de Coé. Tu savais, toi, qu'une poule, ça allait plus vite qu'un spermatozoïde?
7: Je savais pas.

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0: Mais il n'y a aucune raison.
1: Aucune raison. Ah
2: oui. C'est pas une année.
1: Il l'a fait pendant les vacances.
3: Et c'est quoi que le département 67?
4: C'est Strasbourg.
0: C'est le Barin.
3: Ouais. Ah, ça ne doit pas arrêter avec les plaques d'immatriculation.
1: Oh là là.
2: Tu viens d'où, toi?
3: Il doit y avoir une belle génération d'abrutis du côté de Strasbourg. Hein.
2: Ouais.
3: Là, il y a les parents, ils nous écoutent en voiture. Ils font. Maman, la plaque, succès.
1: Faut arrêter.
3: Ah ouais, non, c'est vrai. Là, je pense qu'ils ont très, très, très envie dans le Barin que ça s'arrête, cette histoire.
2: C'est un peu notre moment à nous.
0: Ouais, ça va, bon, c'est pas tout le temps, quoi.
3: Pendant les vacances, on est tombé sur une interview. Qu'est-ce qu'on écoutera dans un instant, Vito?
0: Au fin de Mac.
3: Très bien, ça tombe bien, on l'a pas entendu de la journée sur.
0: On l'a entendu que 67 fois. Succès, Van.
3: Et Gaël, qui gère la musique, il a dit: me faites pas chier, je peux monter à 70. Oh, si je veux. Il a un curseur comme ça, là, il est, pour l'instant, il est en position max. Il est 3,7 sur l'échelle de Richter, mais il peut pousser encore un peu. Pendant les vacances, on est tombé sur des interviews qui s'appellent Terre à Terre. Je sais pas si vous avez déjà vu.
4: Non.
3: Ils interrogent des vignerons sur leur vie, leur quotidien, qui est une vie pas facile, hein, d'être vigneron. Ouais. Parce que vous avez les aléas du quotidien, la météo, trop de soleil, pas de soleil, trop de pluie, de la grêle. Enfin, c'est-à-dire que vous pouvez avoir une très bonne récolte qui, en une nuit, en une heure, en une minute, peut être massacré. C'est un boulot très très compliqué.
2: Puis la galère des saisonniers à trouver aussi pour
3: l'enfer. Il n'y a plus un Français qui veut le faire.
2: Ouais, voilà,
3: c'est ça. Donc ils sont obligés d'aller chercher des mecs dans d'autres pays parce qu'il n'y a plus un Français qui veut faire ça. On est tombé sur Pierre. Pierre, il parle, lui, alors il va directement au fond puisqu'il parle de son rapport au vin.
5: Je n'ai jamais bu d'eau pure. Ça met de l'eau pure, j'en bois le mercredi des cendres et le vendredi saint. Voilà. T'as vu? Heureusement que ça dure pas longtemps, hein.
0: Il a 17 ans, là.
3: Donc, on a bien résumé ce qu'on vient d'entendre. Donc, il ne boit de l'eau que deux fois dans l'année.
0: Ouais.
3: Le reste, c'est
2: le vin.
3: Bon, il a expliqué d'où venait son habitude.
5: Ma mère ne m'a jamais donné un verre d'eau. Elle m'a toujours donné un verre d'eau avec une petite goutte de vin dedans. Plus le gamin grandissait, plus la goutte grossissait. C'est comme ça. Quand je partais aux vignes, j'emportais ma bouteille, mais il y avait beaucoup d'eau dedans. Il n'y a que si je passais ici à l'heure du casse-croûte que je buvais du vin sans eau. C'est quand même meilleur.
0: Ça se faisait pour moi, mes parents, ils me le faisaient des fois. Quand j'étais petit, je disais: ah, je peux avoir du vin. Puis alors, ma mère, elle mettait une goutte d'eau, du coup, mon eau, elle devenait rouge. Oh. Et je bois du vin comme mon papa.
3: Est-ce qu'il y a d'autres choses que jamais. Est-ce qu'il y a d'autres choses, par exemple, que les parents t'obligeaient à faire que toi, t'as dit: je le ferai pas à mes gosses?
0: Bah, dormir à la cave avec les rats, mais.
3: Moi, j'ai eu le mange ta soupe. Hein. Moi, j'ai eu un truc que je n'ai jamais imposé à mes enfants, le fameux « tu ne quitteras pas la table tant que tu n'as pas fini ».
2: Moi, j'ai eu droit.
3: Et là, tu te retrouves, tu as ton steak, il est froid.
4: Ouais.
3: Tu as tes légumes que tu n'avais déjà pas envie de bouffer parce que tu es un enfant, tu n'aimes pas les légumes. Maintenant, ils sont froids.
4: Ouais.
3: Moi, quand j'étais gamin, il n'y avait pas de micro-ondes. C'est-à-dire que quand c'était froid, c'était froid. Et ta mère, elle te disait sans pitié: tu ne quitteras pas la table tant que tu n'as pas fini. J'ai jamais réussi à faire ça avec mes enfants.
1: Ah, mais moi, mes parents m'ont fait ça aussi, et c'est pareil, mais c'est quelque chose d'horrible. Ou alors: ah ouais, tu veux pas manger? Bah, tu vas te coucher sans manger.
3: Et tu ne quitteras pas. Et en fait, maintenant, je me dis, j'ai été idiot. Tu ne quitteras pas la table tant que t'as pas fini. Imagine, j'aurais tenu le pari. Je me serais retrouvé à 48 ans autour de la table.
0: Avec tes haricots moisis, là.
3: En regardant mes parents, en disant: alors?
2: Des mouches.
3: Alors, qui c'est qui craque avant l'autre?
0: Avec les joues un peu creuses, quand même.
3: Vito.
6: Tu commences à mettre un pied dehors, ils font.
3: Est-ce qu'il y a déjà eu un truc que les parents forçaient?
6: Moi, c'est la clope. Parce qu'à l'époque, enfin.
3: Tu as forcé à fumer?
6: Oui, non, mais ça se faisait plus. Mais mes parents, mon père, ils fumaient à côté de moi, dans la voiture, de machin. Et du coup, tu respirais la clope. Tu vois, Et aujourd'hui, je ferais vraiment plus ça.
3: Mais non seulement tu respirais la clope de tes parents, mais tes parents n'en avaient rien à foutre de fumer les fenêtres fermées dans la voiture.
6: Oui, l'aquarium.
3: Toi, t'étais derrière, tu faisais. Il s'est retourné, il disait: putain, je te vois plus, le gamin. T'es encore là, tu vois? Je te vois plus, ta mère, elle fume. Donc, allez, t'en y en a plus, on en a plus, les parents vont forcer, il y en a plus.
2: Si, moi, c'est la cagoule, ça m'a traumatisé. T'as eu la cagoule ou pas?
3: Vous voulez que je vous dise? Oui. C'est là où le réchauffement climatique a du bon.
2: Oui.
3: La cagoule disparaît.
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4: Salut tout le monde, c'est Europe 2. Pardon, j'étais en train de partir sur autre chose. T'es en train de me dire qu'hier soir, j'avais regardé, je zappais à la télévision.
5: Ouais.
4: Et je suis tombé sur deux trucs spectacles d'humoristes. Tu sais, les plateaux d'artistes ouais. D'humour.
5: Ah oui, on...
4: C'était très malaisant.
6: Ah ouais. Ouais.
4: Mais pas drôle du tout.
7: Genre comedy club.
4: Il y a rien de pire que non parce que des comedy clubs, tu peux avoir des comedy clubs avec des jeunes qui ont du talent, c'est pas parfait mais il y a quelque chose. Non, c'était des comédiens un peu plus connus,
7: aguerris,
4: qui faisaient des plateaux d'artistes et c'était très très dur à regarder.
7: C'était trop trash.
4: C'est pas drôle. En fait, c'est pas drôle du tout. En fait, c'est et tu vois des gens dans la salle qui ne rient pas et tu dis ah ouais, ça enregistre pour la télé. Ah, c'est dur.
8: C'est quoi le Paname?
4: Non, c'était autre chose. C'était une scène plus ouverte, plus grande encore.
8: Et
4: non,
8: mais quoi les sujets?
4: Mais moi, je pardonne les petits humoristes qui sont pas drôles tout de suite. C'est pas très grave parce qu'on n'est jamais très bon quand on démarre.
5: Bah oui.
4: La seule chose, c'est que des fois, il y en a qui ont trop la confiance. Ils pensent que ce sont des génies alors que. Bon, voilà. Donc, tout ça pour dire que ça n'a aucun rapport. Mais...
7: D'ailleurs, dans l'humour, on en voit là, en ce moment les politiques. Ça peut être très malaisant aussi. Hein.
6: Ah, généralement, tout ce qu'ils essayent dans la com, l'humour, ça a à côté à chaque fois.
4: Et je vous le dis, très bientôt, vous allez avoir droit à un truc qui va revenir, c'est les vidéos de campagne.
6: Ah oui.
4: C'est ça. Pour les élections présidentielles, parce que maintenant, ils se mettent à la page TikTok.
6: Ah oui.
4: Donc maintenant...
5: Ça a déjà commencé.
4: Souvenez-vous, il y a quelques années, on avait eu droit au « Le changement, c'est maintenant !» Avec les bras, ils avaient fait la chorégraphie.
6: Et là, ça va être le service de com qui était passé derrière. Et là, maintenant, ça va être TikTok, ils vont aller dans les chorégraphies, là.
4: Ah, t'es pas à l'abri de voir Jean-Luc Mélenchon faire Attention. Je vous assure, là, ils vont tous aller sur TikTok. Et alors, je pense qu'il y en a qui sont très TikTok. Bardella, il est TikTok.
6: Oui.
4: Mélenchon, il est TikTok.
6: Aussi, ouais.
5: Ah bon, oui.
4: Mélenchon, il a une commu sur TikTok.
7: Puissant, ouais.
4: Il y en a qui sont assez TikTok. Édouard Philippe sur TikTok, je l'attends pas là.
9: Non.
4: Je l'attends pas là. Au Paname non plus d'ailleurs, je l'attends pas là. Je sais pas où je l'attends d'ailleurs.
9: Est-ce qu'on l'attend ou est-ce que j'allais dire?
4: Est-ce que les gens l'attendent?
9: Je sais pas.
4: Est-ce qu'il n'attendrait pas lui-même? Qu'est-ce qui vous a saoulé pendant les vacances? L'équipe, est-ce qu'il y a un truc qui vous a saoulé? Je prends plein d'auditeurs derrière.
7: La grosse chaleur, grosse canicule.
4: Merci, effectivement, c'est pas fou.
8: C'est important.
9: Pourquoi ça t'a saoulé?
4: Il fait chaud. Hein.
7: Ah non
4: ça a trop dur.
7: C'était trop là.
4: Moi j'avais des copains dans le sud de la France, je l'ai croisé, qui me disaient dans le Var, ils me disent on ne supporte plus le soleil.
9: Ah,
4: tu en as marre.
9: Ah bon?

0: Ils en avaient ras-le-bol qu'il fasse trop chaud tout le temps.
1: Ouais, on ne veut pas tout le monde en Bretagne non plus.
0: Nous avons Alison qui est en ligne avec nous. Ça va ma petite Alison?
2: Bien, et vous, toute l'équipe?
0: Bienvenue Alison. Est-ce que tu es heureuse dans la vie?
2: Oui, très heureuse.
0: Qu'est-ce que je pourrais faire pour te rendre plus heureuse encore?
2: Oula.
1: Un chèque?
0: Non, vraiment, non, c'est une vraie question.
2: Pour me rendre plus heureuse, je ne sais pas, c'est vrai que c'est une question qui m'a forcément...
0: Là maintenant, si je te disais, qu'est-ce qui peut te rendre plus heureuse?
3: Tout de suite.
0: Imagine, je suis un petit lutin, je sors d'une
3: lampe magique.
0: Bonne grosse lampe. Hein. Je sors d'une grosse lampe et je te dis, voilà, Alison, qu'est-ce qui peut te rendre plus heureuse?
2: La santé.
0: T'as pas la santé?
1: Tu vas aller en prison?
2: Non, j'ai un petit cancer.
0: Tu sais quoi? Je vais te dire un truc, Alison. C'est dès qu'on a un problème de santé qu'on se rend compte que le truc numéro un, c'est la santé.
1: L'argent, mais dès qu'il y a un problème, c'est la santé qui reprend le dessus.
0: Mais tous les gens qui ont une douleur, tous les gens qui ont un truc, Alison, tu vas t'en sortir, évidemment, ma chérie, que tu vas t'en sortir, et que ça va se soigner. Et quand tu l'auras soigné, que tu seras en rémission, comme tu seras contente. C'est un truc de fou.
1: Et là, elle te rappellera pour la thune.
0: Mais les gens qui ont mal au dos, les gens qui ont des douleurs de dos, des douleurs chroniques. Le jour où ils remarchent normalement, ils n'ont plus la douleur, mais c'est la plus belle journée de leur vie.
3: Ah, mais c'est une folie. Hein.
0: L'argent à côté, c'est de la gnognotte, on est d'accord, Alison?
2: Ah, mais tout à fait, complètement.
0: La santé, je crois que la santé, on ne s'en rend pas compte quand on l'a, mais c'est le truc.
3: Mais c'est le truc qu'on ne peut pas acheter, surtout.
0: Se lever seul et sans douleur.
3: Oui.
0: C'est déjà un des trucs numéro un.
2: C'est clair.
0: Ma petite Alison, qu'est-ce qui t'a saoulé cet été?
2: Alors c'était au camping dans mon mobil-home. En fait, c'était les personnes en fait qui laissaient leurs animaux, leurs petits chiens en fait dans le mobil-home avec la chaleur qu'on avait sans clim.
0: Ça c'est
2: toute
0: horrible.
2: La journée.
3: C'est n'importe quoi.
0: Non, mais il y en a beaucoup.
2: Ça me bouffait. Je restais auprès du mobil-home presque toute la journée tellement que j'étais vénère.
0: Et à l'inverse, vous avez des animaux, si vous les sortez, c'est pire. Il y a des animaux qui supportent pas de marcher quand il fait très chaud.
1: Ah, j'ai vu ça moi cet été en Italie, un chien avec des crocs.
4: Oui, il avait des petites.
0: Et alors?
1: Ouais, il avait le regard genre. Je suis dégoûté.
0: Parce que tu crois qu'un adulte qui a des crocs, il a pas le regard dégoûté aussi?
1: Lui, il en avait quatre roses.
3: T'as les autres chiens qui se foutaient de lui.
1: Ah ouais, c'est ça.
0: Alison.

0: Écoutez, ah ouais. Aussi, on avait quatre roses.
1: Et t'as les autres chats qui se foutaient de lui.
0: Ah ouais, c'est ça.
2: Allison, non, mais... Allison, je te fais des grands bisous et tu me soignes tout ça rapidement. Hein.
3: Oui, t'inquiète, je me soigne.
2: C'est en bonne voie.
3: Oui, on va dire ça.
2: Tu vas voir, t'inquiète, ça va l'être. Je te le dis, moi. Je te fais un gros
3: merci
2: bisou. Tu nous tiens
3: beaucoup.
2: Au courant au fur et à mesure. Je t'embrasse fort. Bisous, Allison.
3: Ok, merci beaucoup.
2: Bisous. Je serai le docteur Coco. Si, je. Bobologue. Je viens voir si tout va bien. Je t'écoute, mon petit Guillaume. Ça va, Guillaume?
4: Salut Coé, salut toute l'équipe,
5: salut,
4: ça va bien et vous?
2: Bah ça va très bien. Qu'est-ce qui t'a saoulé, Guillaume?
4: Oh bah moi, c'est les moustiques. J'étais en Camargue, alors bon, alors, là, c'est pas le meilleur endroit.
0: Hein. Ah ouais, effectivement, tu cherches aussi.
2: C'est vrai que si t'aimes pas les moustiques et qu'en été tu vas en Camargue,
1: ouais. Là... J'aime pas les chevaux non plus. Ni le riz.
2: C'est vrai. J'aime pas les chevaux, j'aime pas les moustiques, je suis en Camargue.
4: Mais ouais. C'est tellement beau là-bas.
2: C'est merveilleux, c'est merveilleux, c'est plus que beau.
4: Oui.
2: Et les moustiques t'ont bien saoulé?
4: Ah mais complètement, toutes les nuits, le soir, ce qu'on faisait c'est... Oui.
2: Tu sais ce que j'ai eu moi? J'en ai eu deux
4: non.
2: Qui sont rentrés dans mon t-shirt pendant que je prenais l'apéro avec des copains. J'étais assis, hein. Deux, parce qu'on a...
4: Ah ouais.
2: Sont rentrés dans le t-shirt, et je pense que là ils se sont dit... Oh là là,
5: fiesta
2: là,
5: à l'attaque.
2: Fiesta banana. Et ils y sont allés,
6: boum, boum.
2: Ils m'ont fait je pense... 8 ou 9 piqûres de moustiques. Bam, bam, bam, bam, bam,
6: ils t'ont
2: temps.
6: Souillé.
2: C'est horrible.
4: Ah, ils sont lâchés, là.
2: Non, oh. Mais c'est un cauchemar. Après, tu te grattes, tu te
1: tiens,
2: c'est dans le dos, t'arrives pas à atteindre les piqûres.
1: T'as des croûtes de
2: tout. C'est un cauchemar. T'as fait quoi, la méthode contre les moustiques, toi?
4: Bah, moi, ce que je faisais, c'est que j'ouvrais la porte de la salle de bain qui était au fond de l'appartement et tout. Je laissais allumer, j'éteignais tout le reste. Je laissais une bonne demi-heure. Et puis au bout d'une demi-heure, je fermais la porte de la salle de bain et puis après c'était la boucherie.
2: Vito m'a dit non.
6: Bah, il paraît que ça marche pas ça.
1: La lumière non.
6: Il paraît que c'est le CO2 qu'on rejette.
4: Moi, les
2: je crois que c'est pas la lumière. Il a raison.
1: Non.
2: Ah ouais. Non.
4: Ah,
2: il y a
4: moi,
2: que la lumière bleue.
4: Dizaine.
2: Alors moi je peux vous dire un truc qui marche pas non plus. Les prises anti-moustiques.

0: Oui. Vous savez comment je m'en suis rendu compte? Hein, ben, quand j'ai vu qu'il y avait un moustique qui était posé dessus, il y a une semaine.
1: Tranquille.
0: Il y a une semaine, le truc, il faisait. Puis tu sais, au moment où tu le cherches, il est pas con, parce qu'il fait. Tu t'équipes de la serviette, puis d'un seul coup, tu l'entends plus.
2: Ouais. Il fait du scooter.
0: Et ben, rigole pas. Il était posé à la sortie de la prise, tu sais, là où t'as le petit trou pour que le truc fume. Ouais. Il était là.
3: Il était peut-être suicidaire aussi.
2: C'était une chicha.
0: C'est à ce moment-là que je me suis dit, on se fait peut-être avoir avec ces trucs-là. S'embrasse, mon ami. Bisous, mon Guillaume.
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0: Guillaume, tu veux dire un petit bonjour à quelqu'un, Guillaume?
5: Oh, bah, je passe à tous ceux qui me reconnaissent. Un bonjour.

0: Ça veut dire Stouff, Pietre, Corentin, oui. Vito et moi. Ok. Le truc est simple. Vous avez une dessus, vous avez un prix. Ok. Vous allez dire le prix à la personne qu'on va avoir au standard.
1: On donne le prix. Déjà, ça c'est important.
0: On donne le prix. Ok. Et on lui dit qu'il faut qu'elle nous croie que c'est nous qui avons la bonne somme. Ok. Il y a un seul menteur.
1: Mais si, c'est facile en fait.
0: Bah oui. En fait, il y a qu'un seul gars qui dit la vérité et quatre menteurs autour. Ouais.
2: Ah, ça. Parce qu'il y en a un de nous qui est dans la confidence qui
0: sait
1: que c'est lui.
0: Il faut

0: à faire la chaise.
1: D'être très léger aussi.
2: Ou avec une chaise en dessous.
0: Bien sûr, t'as raison, c'est tout.
1: Faut être léger.
0: Parce
1: en
0: que la dame, elle pèse 40 kilos.
2: Oui.
0: C'est plus t'es léger. C'est comme les tractions.
1: Bien sûr.
0: C'est comme l'escalade.
2: Ouais.
0: Si tu fais 110 kilos, mec, à lever.
3: Je me suis jamais levé, moi.
1: T'as trop de fesses, la traction terrestre.
0: Ça m'a donné une idée. Dans un instant, je vais vous faire tenir en chaise.
1: Oh non, bah alors là.
2: Mais tu joues, non. C'est on. Donc c'est pas ton idée, en fait, apparemment.
0: Non. Attendez bien.
1: Oui, c'est j'ai.
0: 40 minutes.
1: Bien vu.
0: Vous n'allez pas tenir 40 minutes. Non, vous n'allez pas tenir 11 heures. Je vais vous demander de mettre au mur derrière vous et de rester dans la position de la chaise

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0: Donc à partir de maintenant, dès qu'on dit go, j'ai déjà mal aux jambes.
1: Oh, j'ai la pression.
0: Alors c'est quoi? C'est le premier qui s'arrête qui paye le resto à tout le monde?
2: Oui.
0: Alors nous sommes dans le studio. Je demande aux gens qui sont dans la voiture.
3: Molo, hein, j'ai eu des rattrapages moi.
0: Attention. Souffle, elle va y arriver parce que Souffle est très concentré. Le premier qui s'arrête paye le resto aux autres. 3, 2, 1 et c'est parti.
4: Eh, 90 degrés les gens.
0: Non, c'est là, c'est 90 degrés. Allez, donc nous sommes en direct sur Europe 2.
1: Vito, il triche.
0: En direct sur Europe 2. Ah, faut serrer les jambes. En direct sur Europe 2. Pas les mains comme ça.
3: La chaise, c'est faut pas serrer les jambes.
0: Ah, nous sommes. Non, on serre pas les jambes.
3: T'as déjà vu une chaise
0: Moi, je fais, moi, je fais le tabouret personnellement. Est-ce que c'est. Monsieur Corentin.
3: J'ai déjà mort, moi. J'étais au foot hier, je suis cuit.
0: Je me cache pas. Je ne me cache pas.
1: Comment ça va, les copains?
0: Je ne me cache pas que ça tire un petit peu légèrement dans les jambes.
3: Oh putain, je suis déjà mort. Mais t'es pas un resto de ouf. Arrête.
0: Ils sont durs, hein. Ben oui. T'as touché, moi aussi.
4: C'est ça tire un peu quand même, là. Hein. Ouais.
0: Ça tire un petit peu. Stouf, qui est la vraie sportive. Stouf, peux-tu hurler en me disant quelle est ta situation, Stouf?
5: Ça va?
4: Mais c'est la plus légère.
6: Mais Coco, non, mais attends, je suis désolé, Coco, c'est un gros tricheur.
1: Qu'est-ce qu'il a fait?
3: Bah t'es comme ça toi
5: quelqu'un.
0: Bah tout le monde.
6: Non mais attends, baisse-toi plus.
0: Mais il est comme moi.
3: Non, je suis plus bas.
6: Non mais baisse-toi, mais
0: t'as il est comme moi.
6: Plus bas moi. T'es un escroc toi, vas-y.
0: Bah j'ai gagné.
5: Tu triches.
0: Mais non. Eh, c'est pénible là comme jeu. Pietre, il triche pas?
5: Non, il triche pas.
0: T'es sûr?
6: Le plus réglo.
1: Ah lui, voilà. On dirait qu'il y a vraiment un tabouret sous tes fesses.
6: Ah oui, il fait ça.
1: Tombé.
0: Je pense
4: mais
0: que
4: non,
0: c'est Corentin.
4: Mais toi, il triche.
0: Mais qui je triche de quoi?
1: Tu lâches là.
4: Tu l'angles.
0: Non. Vous rigolez ou quoi?
4: Allez, Tony.
1: C'est fini.
6: Un pouf.
5: Non, Tony.
0: Tony, il a triché.
4: Oui.

0: Ouais. Tu as raison. Dans un instant, nous aurons ici la boîte à secrets. Qu'est-ce que la boîte à secrets? Un coffre-fort. C'est vrai. À l'intérieur de ce coffre-fort,
1: il n'y a pas de blé. Hein.
0: Un secret. Ce secret appartient à quelqu'un de l'équipe. Je vais devoir vous le lire tout à l'heure. Vous allez devoir le prendre. Vous allez devoir l'absorber. Vous allez devoir le digérer. Le comprendre peut-être. Et ensuite, devinez d'après vous.
2: À qui il appartient?
0: À qui appartient ce secret qui a été caché dans ce coffre-fort?
2: Il n'y en a qu'un ou il y a un...
0: Un secret. Ok. Un seul secret. Parce que c'est pas mal.
1: Le mec est mort. Est-ce qu'on a le code de...
3: Je ne fais pas de sport.
0: Qu'est-ce qu'on fera tout à l'heure? Nous aurons. Alors, j'aurai tout à l'heure. On jouera au 100 balais 1 mars. Vous allez peut-être me gagner 100 balais 1 mars si vous me trouvez les. Aujourd'hui, on trouvera au jeu de l'intrus. Facile. Tout le monde va pouvoir jouer avec nous. Vous envoyez Coé, C-A-U-E-T par SMS au 7 12 13 ou vous m'appelez 06 33 11 32 11 et je souhaite la bienvenue à tous les auditeurs de toutes les radios qui ne nous connaissaient peut-être pas et qui viennent d'arriver sur Europe 2. Ils sont l'après-midi aussi. Oui, on est là pour vous raccompagner peut-être du chemin des vacances d'ailleurs. Vous êtes peut-être sur la route.
2: Ouais.
0: En train de revenir, bah, prenez l'habitude tous les jours en nous écoutant peut-être avec l'appli Europe 2 ou dans votre voiture. Nous sommes là, vous êtes là et on se marre tous ensemble et j'embrasse tous les gens. Voilà, il y a des radios en face de nous qui ont arrêté leurs émissions. Donc il y a des gens peut-être qui
2: sont encore en best-of là à parler de la Coupe du Monde, à savoir si on va gagner ou pas.
0: Bon,
1: Paul Le Poulpe. Ah, Paul, c'était.
2: C'est ça, hein. Mais je cherche pas.
0: C'est vieux best-of ça déjà.
1: Ah oui, Paul Le Poulpe.
0: Avant d'avoir dans un instant le jeu de la cagnotte, qui je n'ai donc toujours pas compris ce que c'était, mais c'est le jeu incompréhensible qu'on essaiera de comprendre. On fera rejouer dans un instant Priscilla.
4: Ah oui, c'est vrai.
0: Priscilla avait joué avec nous hier et on a dû déclarer forfait. C'est la première fois qu'une radio organise un jeu et qui arrête en disant qu'elle n'a pas compris ce jeu.
2: Et en sécurité, elle a repris un jour de congé demain au cas où on n'y arrive pas encore aujourd'hui.
0: Le temps que ça arrive, on est tombé sur une vidéo sur les réseaux sociaux. Ça se passe en Inde pendant un conseil municipal. Moi, ça fait toujours partie des trucs. J'essaie de comprendre, mais je ne comprends pas. Un homme est venu déguisé en chien. Alors, j'ai la photo. Effectivement, il a un masque de chien, il a le costume de chien. Est-ce que vous en connaissez la raison?
1: Parce qu'il y a plus de chiens que d'habitants dans cette ville.
0: Pas exactement.
2: C'est un délire non-genré, je sais pas quoi.
0: C'est-à-dire?
2: Bah, c'est pour dire que les animaux ont autant la place de voter de vote que les êtres humains.
0: C'est pas con du tout ce que tu dis. Donc les chiens ont le même droit de vote que les humains.
4: Mais non, peut-être plus sur la condition
0: non,
4: des
0: non,
4: chiens.
0: Non. J'aimerais qu'on le laisse réfléchir à ce qu'il vient de dire.
2: Ouais, comme ça, le chien, tu lui donnes des trucs et puis s'il met la patte sur un, ça veut dire qu'il vote pour lui.
0: Voilà. On va s'arrêter là.
1: Ouais. Il paye des impôts, c'est le ouf. Chien.
4: Non, mais je pense que c'est sur les conditions des chiens en Inde plutôt.
0: Les conditions donc.
1: Ah, les chiens errants.
0: Les chiens errants. Ouais. En fait,

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0: pour lui répondre, il y a une personne entre nous qui est au courant du montant de la cagnotte, donc il sait
1: que c'est elle. Elle sait que c'est elle la personne.
0: C'est elle qui a la bonne somme. Il y en a qui.
2: Okay.
0: Voilà.
2: Alors vas-y Priscilla, résume-nous le jeu.
3: Non, c'est bon, j'ai compris, mais je peux pas résumer.
2: Vas-y, t'as compris, alors c'est quoi?
3: Alors, il y a une personne qui sait la bonne somme que tu as sous les yeux.
0: Voilà.
3: Et les autres ne le savent pas. Et tout le monde doit essayer de me convaincre que c'est la somme.
1: Non, c'est pas clair non
0: si,
1: plus.
0: Si, mais elle l'a expliqué. Elle l'a, dans sa tête, c'est clair.
2: Est-ce que je dois donner le montant de la cagnotte?
1: Bah non!
4: Mais non!
5: Voici le jeu qu'on comprend pas.
1: Je dois pas le donner.
4: Mais non. À la fin, quand elle aura décidé qui est.
2: Donc, par contre, chacun donne son montant.
0: Ouais, voilà.
2: Ok, attention, on est parti. Priscilla, commence par Stouff.
0: Alors, j'ai devant moi 500 euros.
2: Oh, dis donc.
0: Et je peux te dire que c'est le bon montant de la cagnotte parce que déjà, c'est une belle somme.
2: Ah oui.
0: Parce que je suis un peu la chouchoute aussi. Donc, c'est moi qui ai.
2: Bah, t'es là physiquement la plus agréable par rapport à.
0: Ah bon, c'est pour ça ? Non.
2: Par rapport à Pierre, tu es beaucoup plus agréable à regarder.
0: Fais-moi confiance, j'ai la bonne somme et en plus, avec ça, tu vas te faire un beau week-end.
2: Ok.
0: 500 euros.
2: S Stouff. Pour l'instant, Pietre va essayer de se défendre. Pietre, la cagnotte, le montant.
6: Mais de toute façon, je ne sais pas pourquoi je regarde, je le savais. Oui, donc 500 euros. Non, vous connaissez la maison.
2: Oui. Pourquoi t'as combien, toi ?
6: Moi, j'ai 80 euros, ce qui correspond parfaitement au budget qu'on a à peu près. À savoir que ça devait être 40 hier, et j'imagine, et là, vu qu'on n'a pas fait gagner hier, 80, ça me paraît bien, mais ne vise pas trop haut.
0: Moi, ça va surtout avec le personnage.
6: Voilà.
2: Hein, d'accord. Okay. Alors moi, Corentin, 10 secondes.
7: Moi, j'ai 150 euros, donc je suis pile poil entre les deux, et je t'assure que c'est la bonne somme. C'est pas trop haut, c'est pas trop bas.
6: Pas crédible.
7: C'est juste ce qu'il en faut. Bah, ça te fait un cas 10
6: C'est pas crédible.
7: Mais 80
2: d'accord.
7: euros.
2: D'accord. Merci, Corentin.
7: Ah non.
2: Tony.
8: Moi, je vais dire 970.
7: Et je vais te dire un truc.
8: Ouais, c'est bon.
7: Attends.
8: Je suis le producteur de l'émission, ok. Et je vais te dire un truc. On est parti 2 mois en vacances. On revient. On veut faire un gros cadeau à la première auditrice. Fais-moi confiance.
7: 1 mois de vacances.
2: Et on finit par Vito.
9: Ah, c'est toujours dur d'arriver en dernier, mais enfin, j'ai juste une chose à dire, Priscilla. Si tu veux gagner 300 balles, ils sont là. Voilà.
2: Un court, sobre.
9: 300 balles.
6: Pas mal, Vito.
2: Priscilla.
6: Pas mal, Vito, mais bon.
2: Sais-tu le montant et d'après toi, qui dit la vérité?
3: Non, je ne sais pas le montant, mais je vais te faire confiance à Stouff. Comme ça.
6: Mais non, réfléchis.
2: Enfin,
0: laisse-la faire ce qu'elle veut.
6: Qu'est-ce que j'en sais? Je sais parce que tu me l'as dit tout à l'heure.
2: Mais je ne te l'ai pas dit, je ne le sais pas.

0: Bisous, bisous.
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0: Ah, j'ai rien compris non plus. Vous restez avec nous, on est de retour. 7h Europe 2 jusqu'à 18h.
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0: Belle phrase de Chuck Norris, mais souvent les pieds où je veux, c'est souvent dans la gueule. Oh là là là là.
1: Et Chuck John.
0: Chuck.
1: Irremplaçable.
0: Ah, excusez-nous, Chuck. Il y a un moment donné, on battra jamais. On avait Alain Delon, ils avaient Chuck Norris. Voilà, toute l'équipe est là pour vous faire passer une belle après-midi. Vous savez que dans un instant, nous aurons à la boîte à secrets une boîte dans laquelle un secret est caché. Il faut essayer de deviner à qui est ce secret. On sera juste entre nous, d'accord ?
2: Ça peut être sur toi ou pas ?
0: Bien sûr, je ne dis pas, personne ne sait.
2: Ok.
0: 150, vous allez peut-être gagner 100 balais 1 mars tout à l'heure. Pareil, vous, on jouera au jeu de l'intrus. Et là, c'est tous nos auditeurs et nos auditrices qui nous écoutent. Vous choperez le jeu de l'intrus, vous avez la bonne réponse, prenez une case. Dans une des cases, il y a 100 balais 1 mars. Et je vous dirai ce qu'il y a d'autre dans les autres cases, sachant qu'il y a. Qu'est-ce qu'on a aujourd'hui ? On a la photo de classe des 5e B 1984 du collège Albert Roussel de Tourcoing.
3: Elle est belle.
0: Il y a un pins parlant, Jean-Pierre Pernaut.
4: Bonjour, Jean-Pierre Pernaut en direct sur TF1 pour le premier 13h en pins. C'est l'information de l'année, le pins qui parle, le VI pins que nous envie le monde entier. Bonne journée, à demain.
0: Pas mal, un peu vieilli quand même. Ouais. Une mèche de cheveux de Fabien Roussel, secrétaire national du PCF.
5: Voilà.
0: Et d'autres cadeaux. Mais en parlant de photos de classe, on est tombé sur une photo de l'Académie de plongée navale canadienne sur tous les réseaux sociaux. Ils ont fait une photo de classe, mais sous l'eau.
1: Ah, c'est marrant.
0: C'est quand même rigolo, non ? C'est-à-dire que tu les vois tous assis, en costume, ils sont tous habillés, ils sont assis sur des chaises.
5: Ah, mais.
0: Et pour ne pas remonter, qu'est-ce qu'ils ont fait ?
5: C'est ce que j'allais te demander.
0: Et ben ils sont lestés. Ils ont mis 3,6 kg de poids dans les poches.
1: Et comment il fait le photographe pour dire « Oh, toi, le grand au fond !»
0: D'ailleurs, si vous regardez bien la photo, il y en a un qui est tout petit, qui n'a pas été bien placé. Je pense que t'as une minute, je pense, c'est l'Académie de plongée. T'as une minute trente pour prendre la photo.
1: Ils doivent tenir, les gars. Quoi.
0: Je pense que ça va très très vite. C'est une très très bonne idée, voilà.
1: Attendez, les flous. Attendez, je mets le flash.
6: Ah mais arrêtez de flotter, c'est pas marrant là.
0: C'est à la fin, t'as deux corps qui remontent.
1: Et toi René, t'es mal coiffé là.
0: La séance photo a peut-être été un peu longue. Vous vous souvenez de ce jour de la photo de classe à l'école?
1: C'était la veille tu te préparais et tu mettais ton plus beau pantalon et tout.
0: On te coiffait. Généralement tu vois tous les gamins qui étaient généralement pas coiffés, tu les voyais le jour de la photo de classe, l'arrêt. Et si c'était pas toi qui le faisais, c'était ton prof qui te coiffait.
1: Avec toujours la même position, avec le crayon dans le stylo dans la main et la feuille.
6: En léchant sa main. Bon.
0: Vous êtes déjà retombé sur des photos de classe de vous ?
1: J'en ai plein.
0: Ouais, alors moi, je suis retombé. Moi, j'étais à l'école dans les années 80. Je suis retombé sur des photos.
1: On n'était pas design au niveau look, hein.
0: Les gars.
5: Ah non.
0: Je vous jure,
1: d'abord, tous moches.
0: D'abord, vous prenez des photos de classe des années 80 qui se baladent un peu sur Internet. 82, 83, etc. Vous pouvez toutes les mettre côte à côte. Vous avez l'impression qu'on est tous identiques.
1: C'est tous les mêmes.
0: On est tous identiques. C'est-à-dire, on est tous fringués de la même façon. Mmh. Le sous-pull, il est pour tout le monde. Le pantalon en velours.
5: Avec les jupes écossaises pour les filles.
0: Très peu de jeans, d'ailleurs, à cette époque-là, bizarrement. Et les filles, les mecs, on est tous coiffés pareil. C'est nos mères qui ont fait les coiffures. C'est-à-dire, souvent, t'as une espèce de frange avec des ciseaux. C'est genre, elle a voulu te faire ça droit, mais c'est pas droit. Mais c'est un truc de fou, moi.
2: Moi, j'ai ma photo de moyenne section, si vous voulez. 99-2000.
0: Ouais, mais déjà, mais les 99-2000.
5: Attends, plus design, je vais te chercher, déjà. T'es où ?
0: Vous étiez,
2: Ah, je suis là, avec la mèche, la frange.
7: Tu sortais avec la prof à l'époque, non ?
2: Ouais, Madeleine.
5: Ton fils te ressemble.
1: Non, ils étaient déjà moches aussi en 2000.
5: Je me souviens bien, c'est de ces joggings, tu sais, les joggings avec plein de couleurs sur les manches et tout. Tu te souviens de ces joggings-là ?
0: C'est pareil, moi je suis retombé sur des photos de moi et ma classe. C'est
5: ouf.
0: Argent, quoi.
8: Moi j'ai une photo, j'ai une photo de classe où je suis pas dessus. Parce que la maîtresse, j'avais fait un peu le con, elle m'avait puni, elle m'avait dit tu vas pas faire la photo avec les autres.
1: Et sinon, généralement, vu qu'il était déjà grand, tu voyais que le cou, tu voyais pas la tête.
0: Et généralement, t'avais ta prof qui se mettait sur le côté et qui était très très fière. T'avais la prof ou le prof de la photo de classe. C'était une bonne expérience.
2: Oui, j'adorais.
0: C'était mignon.
2: Et il y avait toujours celui qui voulait porter le nom de l'école, de la classe et tout.
0: Et après, on te proposait d'acheter des photos individuelles.

0: se battaient.
1: Le nom de l'école, l'ardoise de la classe et tout.
2: Et après, on te proposait d'acheter les photos individuelles.
3: Voilà.
2: Où les parents se sentent obligés d'acheter les photos par 4, par 8 ou par...
4: Ça fait des souvenirs.
2: Voilà. Et après, t'es au-dessus de la télé pendant les années qui suivent.
1: C'est ça. Moi, j'ai eu la varicelle quelques jours avant. J'étais plus malade, mais j'avais toutes les croûtes sur la gueule et tout.
3: Moi aussi,
1: et ça, tu t'en rappelles.
4: Pourquoi tu l'as mise en photo de profil aussi?
3: Moi, j'ai les photos sans les dents.
2: Elle a raison. Rajoute à ça la photo où trois jours avant, t'as perdu ta dent. Si j'accouille, c'est un bonheur.
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2: A tout de suite. 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

0: C'est vous qui voyez.
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4: Ah, j'ai pas pris mon goûter. J'ai pas pris mon goûter. J'ai faim. Là, on s'approche là et on s'approche des 18h. J'ai faim, ça commence à. Bon,
5: non, le goûter passé un âge, je crois que c'est terminé, Coé.
4: Non, je vais juste. Bah ouais. Mais j'aime bien quand même.
6: On appelle ça la collation.
4: Ah oui, j'aime bien. Quand je pense que quand je rentrais de l'école, puisqu'on parlait de la nostalgie il y a deux minutes, là, quand je rentrais de l'école, mon délire, c'était de fouiller dans la cruche à pain. La niche à pain.
5: Ah oui,
4: tu fouillais, t'essayais de voir, tu disais pourvu que mes parents, ils m'en aient laissé un bout. Tu ressortais un bout qui était un peu rassis de la veille, tu le coupais en deux. Tu mettais du beurre, tu sortais du frigo. Qui était comme ça, et tu prenais ton Nesquik, que tu mettais.
6: Là, j'adorais ça.
4: Tu secouais un peu, et puis un coup sur deux, tu respirais, tu t'étouffais pendant 5 minutes, et tu mangeais. C'était le meilleur goûter du monde.
6: Je suis d'accord.
5: C'est vrai, je suis d'accord. J'attendais que ma mère rentre du travail, à passer par la
4: juste
5: boulangerie, la baguette, elle arrivait, elle était encore chaude.
4: Monsieur était privilégié.
7: En regardant ses pas sourcils.
4: Moi, j'étais l'étape avant les poules.
6: Moi,
4: j'avais le pain rassis. Après moi, c'était les poules, elles regardaient à travers la fenêtre, elles disaient, oh l'enculé, finis le pain. Je vous assure. Moi, mon père. Des fois, ça durait très longtemps le pain, hein, vraiment, fallait le finir vite. Allez, je vais ouvrir, voici un instant terrible, je vais ouvrir le coffre. Pourquoi ? J'ai quoi dans ce coffre ? Dans ce coffre, j'ai un secret. Un secret qui concerne quelqu'un de l'équipe. Je ne le connais pas, je vais le découvrir avec vous.
5: Il va falloir qu'on devine de qui
4: vous
5: c'est.
4: Allez essayer de deviner entre vous, vous posez des questions mutuellement. Alors, ce sujet peut me concerner moi, concerne Vito qui réalise cette émission, Tony qui l'a produit, Corentin qui en écrit une partie, Pietre qui est là par hasard,

0: Je me suis fait griller en train de voler dans un magasin et j'ai dénoncé un proche pour m'en sortir.
1: Ouais, et bien en fait, c'était en...
0: Je le redis, je me suis fait griller en train de voler dans un magasin. J'ai dénoncé un proche pour m'en sortir. Alors, ce que je vous propose, c'est que vous preniez quelqu'un, par exemple, au hasard, et vous disiez, je pense que c'est toi, et vous essayez de poser une question. Par exemple, je vais le faire. Corentin, justement.
1: J'ai jamais volé dans...
0: Attends. Moi, je pense que ça pourrait être toi, parce que je sais que derrière cette... Quand t'as un petit peu picolé, tu peux faire n'importe quoi.
1: Ah oui, mais à l'heure où je picole...

0: mais réellement, je pense que c'est...
1: T'as eu peur là, t'as peur de moi.
2: Je rappelle le secret. Si vous venez d'arriver sur Europe 2, je rappelle le secret. Je me suis fait griller en train de voler dans un magasin et j'ai dénoncé un proche pour m'en sortir. Tu penses que c'est Vito ?
0: Moi, je pense que c'est Vito. Il a dû balancer sa grand-mère, un truc comme ça, lui. Mais oui, frère,
2: Vito,
0: c'est horrible.
3: Il n'y a pas de tueur.
4: Ouais, alors je pense que c'est Stouff. C'est pas Stouff, je pense que c'est Coco. Est-ce que toi, tu serais capable de balancer un mec sous un camion pour dire...
1: Non, mais déjà
5: c'est pas con. C'est pas... Je change. Je dis plus Stouff, je dis lui. Je dis le chef.
4: Ah ouais. Je pense que tu...
3: Pourquoi ?
4: Ouais, si. Ouais.
1: Pourquoi
4: tu
1: voler déjà ?
5: Parce que le mec, avec ta notoriété et tout, tu dis ouais, ça l'a fait tellement mal.
1: Il va pas voler, il va pas sentir mal.
5: Et je pense que c'est à cause de ça que t'as divorcé.
2: On n'a pas dit que c'était...
1: On n'a pas dit quoi, Coco ?
2: On n'a pas dit que c'était dans le secret. Il n'est pas dit que c'est fait cette année ni ces derniers temps. Ça peut être quand
4: il était jeune. C'est quand il était enfant. Il devait être un peu le premier de la classe, etc. Ouais. À pas faire de bêtises. Et donc, s'il se faisait prendre, boum, je balance un pote.
1: C'est toi alors ? Parce que justement, tu viens de dater le truc, en fait. Parce que tu dis que c'est pas forcément maintenant.
0: Non, non, mais attends, il explique la règle.
1: Oui, non. Il en a trop dit.
3: Vous mettez pas de scrupule déjà d'accuser quelqu'un de dater.
4: Et toi, tu penses que c'est qui du coup ?
2: Je vais commencer. Je vais peut-être en éliminer un déjà.
3: Allez.
1: Moi, je dis que c'est Pietre. Alors.
3: C'est Pietre ou Stouff ?
0: Non, moi, j'ai déjà volé des trucs, mais c'est pas moi.
1: Mais Pietre, il balance tout le temps.
3: Non, le seul truc que j'ai fait, je vous dis, c'est les champignons, moi.
1: Bah, Pietre, il balance tout le temps, c'est sans filtre.
3: Mais pourquoi il balance ?
1: Toi, regarde, je regarde juste une clé USB tout à l'heure en début d'émission. Tu me balances, t'es obligé de le dire.
5: Et c'est quoi le rapport ?
1: T'es obligé de ramener ta gueule sur ça ?
5: C'est quoi le rapport avec le vol ?
1: Bah, parce que tu veux pas.
5: Je ne suis pas un voleur, je ne vole
1: pas. Mais
2: Pietre, eh bien, je te crois. Je t'élimine, je pense que c'est pas toi.
3: Ah merci.
0: Mais ils volent tout le temps,
1: c'est une balance
0: et tout.
3: Allez, c'est bon.
1: Il
3: est
1: pas un voleur, mais c'est une balance.
3: Passez aux choses sérieuses là, c'est bon, moi c'est faible.
1: D'accord, bon.
0: On est sûr que c'est pas
1: Coco, il pense que c'est
2: non, on n'est pas sûr, mais je pense que c'est pas toi.
1: Moi je dis que c'est une grosse balance.
6: Voici le jeu qu'on comprend pas. Qu'on comprend pas.
0: Pour le coup vraiment, parce que là pour moi tu me dis j'élimine Pierre, c'est que c'est pas lui.
2: Non,
0: mais il est toujours dans la course.
4: Non, mais non. Lui, arrêtez les jeux.
0: Mais non, Coé, il pense que c'est pas Pierre.
2: Voilà. Alors, excuse-moi, je vais rejoindre Corentin. Est-ce qu'on pourrait faire des règles simples ?
0: Mais c'est ça,
2: parce que là, on vient de me dire élimine quelqu'un. Je n'ai pas la réponse, comment je l'élimine ? On est né le jour de la lune montante.
0: Même Slam avec Cyril Ferraud, c'est plus facile.
5: Donc il pense que c'est pas moi.
7: Je prends le relais. Vous accusez.
2: Vous
7: mettez d'accord.
2: Qui êtes-vous?
7: Accusez.
2: Qui êtes-vous? T'es chez ta mère là. Tu prends le micro.
7: Non, vous êtes chiant là. Vous êtes chiant. Vous accusez quelqu'un. Vous vous mettez d'accord.
1: D'où on est chiant et toi on est,
2: moi je pense. Pour l'instant, tout le monde pense que c'est Stouff la majorité.
5: Ah, oui. Voilà. Donc est-ce que c'est Stouff?
2: Eh bien Stouff. J'ai envie de dire, est-ce que c'est toi?
1: Eh ben non, c'est pas moi vraiment. Vous savez ce que vous pensez de moi? Je suis vraiment très déçu.
2: Eh ben moi, je pense que ça peut pas être Pietre parce que Pietre, je le vois tellement. C'est trop évident.
1: Regarde ce que font comme conneries ces gamins.
0: Mais non, mais
2: alors donc ça n'est pas.
1: Quand il était jeune, il était aussi con que ces gamins.
0: Mais Pietre, c'est pas un dossier, c'est sa vie.
2: Pietre, est-ce que c'est toi? Oh non.
0: Mais si, c'est sûr.
1: Bah tu vois.
2: En plus, je t'avais éliminé croyant que c'était pas. Bah dis pas que c'est toi, t'as pas dénoncé
0: bien
2: quelqu'un.
0: Bien sûr que si.
5: Je me suis fait griller avec un. La petite histoire. Je suis en supermarché et dans mon sac machin, je dis dans le dentifrice, ouais, c'est bon, ça passe quoi. Et en fait, la meuf, elle me dit, je peux voir votre sac, s'il vous plaît ? Elle me dit, bah le tube de dentifrice là, je dis, excusez-moi, c'est mon fils qui a dû le mettre dedans.
2: Dénonce les enfants.
5: Je l'avais pas vu. Mais ça s'arrête pas là, et elle me fait, et le sachet d'andouille de Guéméné, c'est votre fils qui a été le commandé à la charcuterie aussi.
2: Oh là là.
5: Et le lecteur DVD.
1: Mais alors qu'est-ce qui t'a pris?
0: Et la Skoda.
5: Et la tondeuse à gazon qui le dissimule sous son.
0: Oui, il a sorti de prison.
1: Pourquoi t'as fait ça?
5: Le gamin a pris 5 ans, c'est rare. Hein. Mais s'il y avait eu que le dentifrice, ça serait passé, le gamin il a mis un tube.

0: C'est Europe 2 que vous écoutez, restez avec nous dans un instant, ça va jouer. Il va y avoir Marlène qui va jouer avec nous, il va y avoir Sabine, le reste, j'ai pas mes lunettes, pour tenter de gagner 100 balles et 1 Mars. Mais pas seulement, il y a aussi à gagner la case contenant 34 allumettes usagées, une casquette avec la photo d'Éric Zemmour imprimée dessus, le livre « Comment dire à son enfant que son dessin est dégueulasse sans qu'il se mette à chialer », le pins parlant Jean-Pierre Pernoud, les 14 sachets de Tang saveur orange, le dentier de Francis Gourrier, résidente de l'épage de Limoges, ou le numéro perso de Corentin. Pour que vous le spammiez de messages autant que vous voulez.
1: On l'a déjà fait une fois dans cette émission.
0: Eh bien, on peut le refaire.
1: Non.
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0: Reste avec nous, on va vers la fin de l'émission, mais d'ici là, il y aura des tas de cadeaux à gagner, 100 balles et 1 Mars.
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0: 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Allons enfants de l'après-midi sur Europe 2, il y a Coé. Oh, j'ai le frisson.
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2: Nous sommes là tous les jours entre 15h30 et 18h. Ça nous fait très plaisir de vous accompagner et de faire en sorte que quand vous sortez du boulot, il y ait toute l'équipe qui soit là avec vous. On rejouera. Ça vous a fait marrer visiblement. J'ai lu vos messages. J'ai vu passer vos messages. Nous rejouons.

0: une des 10 cases si vous jouez bien au jeu de l'intrus. Passez-moi quelqu'un au hasard. On fait un gros bisou à Céline. Bonjour ma petite Céline.
1: Salut Coé, salut l'équipe.
0: Ça va Céline?
1: Ça va super. T'habites où?
0: Oh bah c'est gentil. Céline, nous allons jouer au jeu pour peut-être gagner 100 balles et un mars. Ça veut dire vraiment un chèque de 100 euros et vraiment un mars. Voici la liste des 5 mots. Il y a un intrus dans cette liste. Généralement, c'est très simple. Écoute bien. La soca, la soupe au pistou, la brandade de morue, le pot de chevêche, la tielle sétoise.
1: La pot de chevêche.
0: Comment tu dis?
1: La pot de chevêche.
0: La pot de chevêche. La pot de chevêche. Pourquoi?
1: Je sais pas, avec l'accent, c'était sympa. Tu dis
0: la pot de chevêche, mais sans raison.
1: Voilà.
0: Ben t'as raison.
2: C'est mignon. Ah bon?
0: Oui. Pourquoi? Parce que Soca, le sud, soupe au pistou,
1: oui,
0: le sud, brandade de morue, voilà. Le sud, la tielle sétoise, le sud, pas de chevêche, pas Pologne. Si j'ai pas de
2: je pensais que la Soca, c'était pas un plat, moi j'aurais dit.
0: Bah, c'est un truc qui se mange.
1: C'est pois chiche.
0: Voilà, ah, voilà. Donne-moi une case, ma petite Céline.
2: J'aurais perdu.
1: La 3.
0: Tu gagnes dans la case numéro 3. T'as des enfants?
1: Non, je suis tata par contre.
0: Bah, garde-le. Quel âge est là, le petit ou la petite?
1: 12 et 13.
0: Comment dire? C'est le livre que tu gagnes. Comment dire à son enfant que son dessin est dégueulasse sans qu'il se mette à chialer? Le livre que nous t'offrons. Je te fais un gros bisou, je t'embrasse.
1: Gros bisou, salut.
0: Bisous, ma belle, bisous. On enchaîne avec Marlène. Ça va, ma petite Marlène?
3: Oui, ça va, et vous?
0: Oui, Marlène, bienvenue sur Europe 2. Attention, Marlène, trouve-moi l'intrus. C'est parti. Le château Margaux. Ah. Le château Pétrus.
4: Oh.
0: Le château Roux. Le château Latour. Le château Beaucastel.
3: Le château
2: Beaucastel.
0: Et non, le château Roux, le château Beaucastel, c'est un vin. Le château Margaux, c'est un vin. Le château Pétrus, c'est un vin. Le château Latour, c'est un vin. Le
4: château Roux, c'est une ville.
3: Ah, dommage, je ne bois pas de vin.
2: C'est un château qui était roux.
0: Nous non plus, mais ça n'empêche pas la culture. Mais qui n'est pas crédible. Je t'embrasse fort, bisous ma belle, bisous.
3: Bisous
0: à toi, belle soirée. Allez, on enchaîne Emmanuel. Emmanuel, comme un soleil. Emmanuel.
5: Salut toute l'équipe, il n'y a pas de soleil aujourd'hui. Ah. Mince alors.
0: Tu es où, t'habites où Emmanuel?
5: Dans le 71,
0: ah, oui. J'ai vu qu'il ne faisait pas très beau. Il y a plein de régions où il ne fait pas très beau aujourd'hui. Attention, voici le jeu de l'intrus, on continue.
5: Oui.
0: Menton, Strasbourg, Hendaye, Tourcoing, Marseille. C'est pas facile ça, mais réfléchis bien, essaie de les localiser. Menton, Strasbourg, Hendaye, Tourcoing, Marseille.
4: Pas facile.
5: Moi je dirais Strasbourg, mais alors là, je vois pas.
4: Réfléchis bien. Je vais
5: pas. Menton, Strasbourg,
0: Hendaye. Tourcoing, Marseille. Regarde, mais essaie de les placer sur la carte de France, tu vas comprendre.
5: Bah oui, j'essaye, mais... Ah, bah au bord de la mer. Donc,

0: Pierre Minet, Jean Dujardin, Coé, Pietre, Florent Pagny.
1: Pierre Ninet, Jean Dujardin, Coé, Pietre, Florent Pagny. Il y en a un qui est un intrus.
2: Je l'ai pas.
3: J'en ai deux, moi.
0: Moi aussi, je cherche.
3: Coé et Pietre n'ont pas touché
0: Jean Dujardin. Je vais dire Coé, hein, mais...
3: Moi, je pense que...
0: Non. Oh non, mais moi, c'est horrible ce que tu me sens.
1: Ah, alors, bonne. Après, vous auriez pu dire... Si, ça aurait marché. Elle aurait pu dire Coé, c'est le seul chauve.
3: C'est ça.
1: Je vais lui valider parce que ça marche.
0: Ah,
1: ouais. Ah oui, si ça marche.
3: Oui, je pense.
1: Mais c'était
3: ça.
1: Pas ça. C'était Pierre Ninet. Parce que Pierre Ninet, il n'a pas encore passé le cap des 50 ans.
4: Ah oui. Ah.
1: Les autres ont plus de 50 ans, pas Pierre Ninet.
0: Oh, mais moi, je cherchais pas ça. Moi, je cherchais du jardin.
1: J'ai plus de 50 ans, moi.
0: Un chat. Non, mais c'est pas ça. Chercher un chat, Ninet, toi, un truc.
1: Ah oui, tu vas loin, là, quand même. Hein. Déjà que tu nous as mis la mer à Strasbourg. Allez, trouve-moi une case. Vas-y, gagne-moi la case où il y a l'argent. Oui. Allez.
0: Ouais, allez, 6.
1: Case numéro 6. Presque. La photo de classe des 5e B84 du collège Albert Roussel de Tourcoing. Bisous, ma petite Emilie.
2: Ah, je t'embrasse
1: fort, bisous. Bonjour. Allez, Chris, tu me le prends la case où il y a les 100 balais à Mars. Chris, t'es prêt?
5: Ouais.
1: On y va, Chris, c'est parti. Austin Powers, James Bond, Thomas Anderson, Jason Bourne, Hubert Bonisseur de la Batte.
5: Mais Hubert, c'est français?
1: Non, regarde pas ça, regarde pas ça.
5: J'aurais dit le troisième, là, au milieu, là.
1: Thomas Anderson?
5: Ouais, ça me dit rien.
1: Bah ouais. Est-ce que vous savez pourquoi?
2: C'est monsieur Anderson, c'est pas un agent secret?

0: première sortie la semaine dernière. Et puis à l'approche de la rentrée, la météo semble avoir déjà tourné la page de l'été. Ce soir encore, les nuages s'imposent sur une large moitié nord avec quelques averses au programme. Pour profiter d'une soirée plus lumineuse, il faut mettre plutôt le cap au sud. Demain, le temps restera instable sur la façade atlantique, surtout avec de nouvelles averses et des coups de tonnerre possibles. Le mercure va dépasser les 30 degrés à Biarritz, à Toulouse ou encore à Ajaccio. Un très bon début de soirée avec Christophe sur Europe 2.
1: Et ben voilà, parfait. Merci Jérémy, on va se retrouver demain. Bienvenue vous sur Europe 2 à la sortie du taf ou pas. Je m'appelle Christophe Marceau avec dans la playlist Pop Europe 2 Alex Warren et Bruno Mars sous le soleil.

0: Ah, c'est vachement bien ça. Vous êtes sur Europe 2. Je suis sur Europe 2. On est où ici? On est sur Europe 2. Merci Koé pour le clin d'œil. Je veux un clin d'œil aussi à Nico à Nantes. Il sort du taf et me demande sur les réseaux sociaux s'il est le seul à barrer chaque jour sur son agenda les jours qui passent comme s'il était tolard. Ouais, parce que le taf, bon, c'est bien, mais ça le passionne pas plus que ça. Donc il barre chaque jour. Ouais, pourquoi pas? Dites-moi sur les réseaux sociaux d'Europe 2 si vous faites la même chose. Bon, Nico, allez, journée terminée. Fin de journée aussi, peut-être pour vous, avec la playlist de Pop Europe 2. Miles Smith, Sia, David Guetta et Jennifer Lopez arrivent. 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

0: Smith qui arrive dans quelques instants, Offenbach aussi avec Star Sailor pour le célèbre Fort to the Floor, remixé par Offenbach. 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

Bon, je dis ça, je dis rien, mais j'espère que vous avez pensé à envoyer votre SMS Europe 2 au 7 12 13 pour aller voir Shakira à Madrid le 18 septembre prochain. Ça, je peux pas le faire à votre place. Hein. En revanche, on peut faire un bout de chemin ensemble. Je vous ramène à la maison avec la playlist Pop Europe 2 pendant 30 minutes non-stop. Voici Kyo et Sita.

0: Alors ça, ça sent la bonne soirée qui démarre. Europe 2, Ananis nous dit via les réseaux sociaux qu'elle est très heureuse de retrouver Koé le matin et l'après-midi sur sa radio préférée. Et elle dit plus, la playlist Pop Europe 2 qu'elle adore. Elle est comblée. C'est vrai qu'elle est top cette playlist. Hein. Et vous le serez aussi comblée, hein, je parle bien. Avec Temper City, ça reste dans la tête, c'est un truc de malade ce truc-là. Eminem, Rihanna et puis Jérémy Frérot.
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10: 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Désolé.
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0: participé à Shakira. Tu sortais du taf ou pas?
1: Exactement. Ben là, non, je sortais des courses fournitures scolaires, mais.
0: Ah, ben, j'en parlais tout à l'heure, justement. Shakira à Madrid avec son propre stadium, 50 000 personnes par soir, 11 dates. Tu y seras peut-être de 0 à 100, là, comme ça, Anaïs. Tu es fan à combien de Shakira?
1: Bah, 100, 200, 1000, comme tu veux.
0: Mais... Ah, je suis fan à 2000, moi.
1: Ah ouais.
0: Bon, bah, c'est bon, ouais. Bon, je te confirme ta sélection. Hein. Reste bien à l'écoute d'Europe 2 les prochains jours. C'est soit Koé, soit moi qui t'appellera. Et puis voilà, je te souhaite une belle soirée, d'accord?
1: Ben merci beaucoup, on va croiser les doigts alors.
0: Et on l'écoute maintenant, Shakira. Ciao.
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Alors j'imagine là, si vous êtes en train de préparer à manger, on mange quoi ce soir? J'aime bien soulever le couvercle de la gamelle pour sentir. C'est la piste Pop Europe 2 pendant 30 minutes non-stop, tout va bien. Avec le mariage virtuel de la chanteuse suédoise Stove Lo et du belge Stromae, des fleurs. Évidemment.

Europe de Pop Radio. J'ai adoré la version pop rock de ce titre sorti en 2003. J'ai adoré le remix Eden sorti un an après. Et je croyais qu'on pouvait pas faire mieux et je me suis trompé. J'avoue, hein. Voici le remix d'Offenbach. Il est terrible. Four to the floor sur Europe 2.

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Bonsoir à Loïc. On dit bonsoir à Loïc à Reims. Il écoute Europe 2 sur l'appli. Bonsoir aussi à Jade à Montpellier. Elle est encore en vacances et elle aimerait bien écouter Tame Impala avec Dracula. Et elle a bien raison. Je dis oui, oui, ça arrive. Je rajoute aussi Calvin Harris, Manon Lisa. Bref, merci de nous écouter dans toutes les régions de France.

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Europe 2, je vous laisse avec Quentin Monod pour passer la soirée. Coué revient demain entre 7h et 11h et aussi l'après-midi, 15h30, 18h. On reste aussi, nous, dans la douceur, là maintenant, tranquillement, sur Europe 2 avec Joseph Kamel. 200

0: encore.
1: Je vous ai dit tout à l'heure que j'avais l'intention de passer une bonne soirée et que j'étais de bonne humeur. Je vais vous le prouver là dans un instant en vous envoyant. Écoutez bien, direction Madrid. Vous pensez que les vacances étaient finies? Pas du tout. Écoutez Europe 2, et là vraiment, bah, vous savez quoi? Hop, j'ouvre ça maintenant. Vous pouvez y aller d'ores et déjà. 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A tout de suite avec donc Shakira sur Europe 2.
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La playlist Pop Europe 2 pendant 60 minutes non-stop. Soyez les bienvenus, profitez bien de la soirée. J'ai tout ce qu'il vous faut. Teddy Burke qui arrive et Soul avec Charlie Winston, Dusty Man. Pas le blues de rentrée, on est ensemble sur Europe 2.

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0: Ah là là, il me rend fou ce morceau. Ah oui, il donne envie de repartir en vacances. Vous êtes pas d'accord? Franchement, moi je viens d'avoir quelques idées en écoutant ce morceau, mais bon. Faut se concentrer sur la rentrée, c'est terminé les vacances, terminé. Bon mardi soir, la playlist pop Europe 2 pendant 60 minutes non-stop avec Joseph Cavel sur Europe 2.
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0: C'est la playlist Pop Europe 2 pendant 60 minutes non-stop. 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
0: Toujours la playlist Pop Europe 2 pendant 60 minutes non-stop. Vous rappelez de ça? On sort les guitares, on y va. Simple Plan, Jetlag, Europe 2.

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vient tout juste de démarrer, tout juste, c'est tout frais. C'est la playlist Pop Europe de pendant 60 minutes non-stop. Bonne soirée avec une fierté française. L'artiste français numéro 1 dans le monde, c'était normal qu'il ait bah, finalement son étoile sur Hollywood Boulevard. Ce sera fait cette année, courant 2027. David Guetta sur Europe 2.

pour bronzer, le mieux c'est vraiment d'aller en pleine mer. Donc pourquoi pas aller faire une sortie pêche en bateau. Bah, c'est ce que ce morceau m'évoque, oui, le bronzage. Décidément, ça m'obstine. Le petit pêcheur, voilà Manon Lisa, la playlist Pop Europe 2 pendant 60 minutes non-stop. C'est l'histoire d'un

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1: Europe 2 Pop Radio, c'est l'heure du Bonus Pop Europe 2. Est-ce que vous pensez réellement que l'amour peut nous sauver et qu'une personne peut nous sauver la vie? C'est en gros le message de ce morceau écrit par les frères Gallagher. On est dans les années 90 et Oasis sort ce qui deviendra un des plus grands classiques de la pop. Wonderwall, Oasis, le Bonus Pop Europe 2.

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0: Voilà, un odeur sur Europe 2 Pop Radio.

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Voilà, vous êtes peut-être encore en vacances, la soirée était bonne, vous avez fait un petit resto, là vous rentrez tranquillement. Profitez de la playlist Pop Europe 2 pendant 60 minutes non-stop avec le tout premier morceau de Rihanna. Ce sera après Major Lazer et Pierre Demar sur Europe 2.

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Je sais pas vous, moi Avicii, ça rime toujours avec l'été, avec les vacances, tellement de souvenirs. Avicii pour un Classic Pop Europe 2, on écoute Addicted to You. Il y a les White Stripes qui sont là, ça aussi c'est du Classic Pop Europe 2. Ça arrive derrière celui qui nous a fait l'honneur de sa présence, c'était il y a quelques semaines maintenant, au Stade de France, Bruno Mars.

La nuit peut démarrer minuit sur Europe 2 Pop Radio avec la playlist Pop Europe 2 pendant 60 minutes non-stop. Demain, le réveil avec toute l'équipe qui a déjà fait son retour, sa rentrée sur Europe 2. Tous les jours, 7h, 11h, Coé sur Europe 2 avec donc toute l'équipe. Et de retour ensuite l'après-midi, 15h30, 18h. Je vous souhaite une bonne nuit. Voilà, Tove Lo et Stromae sur Europe 2 Pop Radio. Évidemment.

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0: Oui, bonjour, bon réveil, c'est Bernard sur Radio... Ah, merde, tu as dit. C'est la phrase d'après. Bon, quelle est la radio qui paye ton viager?
1: C'est Radio iPad. Radio iPad.
0: Bah, vu votre état, ça va pas nous coûter trop cher, cher monsieur.
1: Moi, je suis tellement content. À mon cœur.
0: C'est ce que je disais. Qu'est-ce qu'on fait maintenant? Alors, bonjour, bon réveil. C'est Bernard sur Radio iPad. Mais on te dit. Restez là, dans un instant, je reçois Dalida.
2: Ah, tu l'as déjà dit, ça.
0: Ah, pardon. Alors, on écoute le nouveau David Guetta. Guetta, le temps que j'aille faire pipi. Non, mais c'est déjà fait. Bonjour, bon réveil, c'est Bernard sur Radio EHPAD.
2: Tu l'as déjà dit, ça.
0: Dans un instant, je reçois Dalida. Qu'est-ce qu'elle fout, alors?
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0: Bravo à vous tous les amis, la saison commence bien, je vous la souhaite bien bonne comme Miss Picardie 1967.
1: On n'a plus le droit de dire
2: non,
1: ça.
2: Non.
0: 67, on pouvait le dire. C'est vrai que je l'ai vu, maintenant on ne peut plus le dire.
2: Doucement Jean-Pierre, doucement, mais merci, à bientôt. On a un ancien président avec nous maintenant, c'est Monsieur François Hollande, bonjour.
3: Oui, bonjour à tous.
1: Oula, oula.
3: Ah, c'est pas possible ce truc.
2: Qu'est-ce qui se passe Monsieur Hollande, c'est quoi ce bruit?
3: C'est mon slip de bain. Ah. Vous voyez, je n'arrive plus à l'enlever puisque depuis mi-juillet.
1: Ah mince.
2: Ah oui, d'accord.
3: Oui, je vous explique, j'ai fait un bras zéro chez Pietre.
0: Oh, ouais. Mam.
3: Et sauf qu'après, je me suis baigné. Vous voyez, ça a séché sous mon bidou et, ah. Aïe, et depuis le plastique a collé.
2: Ah,
3: oui. Trop de mam-mam.
0: Oui.
2: Vous avez trop mangé, quoi,
3: oui,
2: en fait. C'est ça.
3: Je vais te dire, en même temps, Madame Stouff, il y avait de la côte de bœuf.
2: Oh.
3: Mam-mam. Il y avait des gambas flambées au ricard. Super, mam-mam.
0: Super, mam-mam.
3: Et également des légumes.
2: Ah, c'est bien, ça.
3: Pas mam-mam.
2: Ah, bon, pourtant, il va falloir en manger si vous voulez retirer votre slip de bain, là, monsieur.
3: Je sais, Madame Stouff.
2: Ah oui, alors.
3: C'est d'ailleurs pour ça que je n'annonce pas encore ma candidature.
2: J'attendais de
3: vous
2: demander.
3: Non, j'ai le petit glu-glux qui pour l'instant y va.
2: Vous
3: voyez, ça fait
0: glu-glux.
3: Ou Rafi. Ça fait moyen en slip qui queen, vous voyez. Vous imaginez, chère française, cher français. Le changement, c'est maintenant.
0: Ah oui,
3: non, ça ne fait pas.
0: Non.
3: Allez, je file manger des légumes avec de la mignon.
2: Ah oui, d'accord.
0: Mais non.
2: Courage, monsieur Hollande. Et on va finir avec Patrick Sébastien.
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5: Ah putain, qu'est-ce que vous m'avez manqué? Ça va, ça va, m'élève tout, ça y est. Ah ouais, vous êtes en forme, putain. Ils sont de retour, bravo les gars. Vous êtes motivés, moi, quand j'entends dire juste que Hollande a le slip collé.
0: Ouais.
5: Ben moi, ça fait 2 mois que j'en ai pas mis.
0: Ah bon?
5: Je suis encore au Cap d'Agde.
2: Ah d'accord.
5: Les grappes à l'air. Allez, viens me vidanger les raisins. Je vais faire un blanc de bibol. À moi, t'es morpion.
2: Bon, sinon, vous avez fait quoi de votre été, Patrick, à part ça?
5: Bah, je te le raconte en chanson.
0: Tension quand même.
5: J'espère que ça va, vous êtes en forme.
0: Ouais.
1: Ah, il est tôt, Patrick.
5: Oh, ouais.
1: C'est la rentrée, là.
5: Pas d'âne tout l'été. J'ai bu. C'est la vache.
0: C'est la rentrée, hein.
5: Ah, je l'ai raté.
1: Excuse-moi, Patrick.
2: Alors,
5: on va le remettre. Ah, je l'ai raté. Je sais pas si c'est
0: bien. Mais vous aimez bien la rentrée, pourtant, j'ai raté.
5: T'as raison, c'est vrai que j'aime bien la rentrée. Hé hey. Me tue celui-là. Pas dans tout l'été. J'ai bu des bilous. Assis à Walpé en lâchant des perlouses. Après je faisais des visio canulars. J'appelais Sophie Favier. Je faisais aux hôtes et mandars.
0: La la la la la la la la la la. Les habitudes, hein.
5: Hey, je vous embrasse
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0: chère bonjour Maryse. Bonjour Maryse et chère Tania. Bonjour Maryse. Bonjour Maryse.
1: Bonjour
0: Pierre. Moi aussi, puis Maryse. Bonjour Maryse.
1: Bonjour Pierre.
0: Maryse. Bonjour. Bienvenue, chère télé-acheteuse et chère télé-acheteurs. Bienvenue dans ce nouveau télé-shopping. Bonjour Maryse.
1: Bonjour Pierre.
0: Bienvenue donc sur ce nouveau télé-achat spécial. L'auditeur de Quiz sur Europe 2 aujourd'hui. Chère Maryse,
1: oui.
0: Qu'allons-nous devoir vendre? Bonjour.
1: Et bonjour Pierre. Aujourd'hui, nous allons devoir vendre un magnifique livre de diction pour apprendre à articuler avec des exercices. Oula, moi je m'y perds aussi. Hein.
0: Salut Maryse. Sans,
1: comme par exemple, trois tortues trottées sur trois trottoirs et trois. Tenez,
0: oh.
1: Le voici Pierre.
0: Tenez, merci Maryse.
1: De rien Pierre.
0: Très, très, très, très beau livre.
2: Alors là,
0: oui, c'est absolument alors... facile, vous venez de le dire. Trois.
3: Enchaînez.
0: Je viens de le faire, c'est totalement simple. Enfin, quelque chose d'intéressant, surtout pour les jeunes qui nous écoutent. Ils apprendront donc à mieux parler, à ne plus dire wesh à chaque fin de phrase. Bonjour Maryse.
1: Bonjour Pierre.
0: Et je vais prendre un autre exemple de phrase dans ce livre, chère Maryse.
1: Ah, facile.
0: Facile. 16. 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
2: Je connais pas
0: Serge Chirubichek. 16 chaises, chasse, chasse, chasse, chasse, chasse, chasse, chasse, chasse, chasse, chasse,
1: chasse, chasse, chasse, chasse, chasse, chasse, chasse, 16 chaises sèches chez ce cher Serge.
0: Écoutez, vous me faites chier, Maryse.
1: Oh,
0: je ne connais pas Serge. Qu'est-ce que j'en ai à foutre de ces chaises? Ça n'a aucun intérêt. Je vais donc prendre une autre phrase qui est donc disponible dans ce livre. Bonjour, Maryse.
1: Bonjour, Pierre.
0: L'eau des nouilles coule le long de mes coudes.
1: Bravo, Pierre. Vous pouvez le dire plus vite maintenant, s'il vous plaît?
0: Absolument, Maryse. L'eau des nouilles coucou Philippe Poutou. L'eau des nudes coule le long de mes couilles. On a dit
1: non. Enfin, articulé, Pierre.
0: C'était pas ça. Merdé, Maryse. Je vais faire comme tous les jeunes. Je vais donc aller sur Toc Toc.
1: Toc Toc.
0: Mater des femmes en string sur une banane en plastique. Ils ont raison, c'est plus simple.
1: Au revoir, Pierre.
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0: quatre chauves qui n'a pas cheveux.
1: Exactement, oui, c'est ça.
0: Le seul qui est parti en Turquie, qui parlait venu avec cheveux.
2: Voilà, c'est ça.
0: J'adore écouter un homme de... Un concert Shakira, disco dance. Shakira, j'adore.
2: Bah merci d'être avec nous. Du coup, vous allez faire trois parcs d'attractions en région parisienne, dont un spécial Dragon Ball Z.
0: Ah ouais, ouais, ouais, les Dragon Ball Z, les mangas, c'est magnifique, le Kamehameha. J'adore ça, je fais beaucoup.
2: Donc je suppose que vous aimez bien Dragon Ball Z.
0: Ah ouais, ouais, j'adore. Grosse boule de feu, c'est le chipotoise. J'adore ça.
2: D'accord, alors on a hâte de voir ça. Et vous allez mettre 6 milliards d'euros quand même. D'où vient cet argent?
0: Ça, c'est secret. Faut pas dire, c'est argent liquide que j'ai avec soeur prostitute. Ça, c'est un problème de pays. Ouais. Un super bonbon d'un kangou. Travaille bois de Boulogne, les kangous avec les foulards qui partent trop vite.
2: Ouais, c'est ça. Savoir plus. Par contre, est-ce que c'est possible d'avoir le nom des deux autres parcs?
0: Ah non, ça aussi, c'est secret. Faut pas dire du tout. Après, je peux juste donner un indice.
2: Ah bah, allez-y. Juste un indice, sur un parc.
0: J'allais parler doucement, les gens vont pas savoir. C'est grand secret. C'est un parc d'attractions spécial Village People.
2: Ah ouais?
3: Village People.
0: C'est chef des travaux, policiers, les cow-boys et l'Indien.
2: D'accord.
0: Et les buts, c'est qu'on a mis une plume dans le cucu de l'Indien. Faut trouver où? Attention, ça arrive bientôt, je dis pas tout.
3: J'ai hâte de voir.
0: Ah, Shakira, disco dance, j'adore Shakira. Koé sur Europe 2.

0: Est-ce que tu fais du XL? Tu vois, évidemment, tu vas regarder catégorie XL. T'as un chemisier, que ce soit une femme ou un homme. Tu le vois porter, mais en mode, évidemment, qui tombe nickel.
1: Mais comme dans les magasins, avec les petites aiguilles derrière.
0: Ça fausse. C'est pas celui que tu vas avoir. Donc, ça veut dire que tu ne sais plus. Ça veut dire qu'en gros, t'as ton colis, il arrive, tu regardes, tu dis, enfin, qu'est-ce que c'est que ce parachute?
2: Bah oui,
3: ou alors que le mec, faut qu'il dise, bah, tu me remets ce truc en IA sur un mannequin qui est gros, qui est dégueulasse, et derrière, tu me remets des fringues qui puent.
1: Et puis, tu les repères, ces photos, généralement, sont... Elles sont toujours devant un petit miroir avec l'appareil, le téléphone devant la tête et derrière, c'est Maison du Monde. Voilà, mais ça, vous êtes sûr que ce n'est pas une vraie photo.
4: Après, c'était déjà le cas, en effet, comme tu dis, les mannequins, enfin sur les pubs, la Redoute et
1: tout. Mais là, Vinted, c'était un truc justement où c'est de la seconde main, donc tu veux voir. Et là, maintenant, ça devient vraiment fake. Quoi.
0: Ouais, je ne
1: sais pas si c'est arrivé. Je crois qu'il y a des auditeurs à qui c'est arrivé aussi.
4: Ah oui.
0: Mais moi, c'est ce que je voulais, moi. Moi, je veux toujours voir. Moi, ce qui me plaît, c'est de voir quand c'est porté par Josette. Ouais. Moi, c'est ça qui me plaît.
4: Ton jogging de Liverpool, là.
0: Franchement.
4: Ça va bien.
0: Moi, jogging, je veux le voir porté par Michel. Tranquille, avec la petite binouche sur la table basse. C'est ça, la vie.
2: Le trou de clope au niveau du genou.
0: Bah oui. Si d'un seul coup, c'est fait par de l'IA, tu sais plus si t'achètes un truc.
1: C'est ça.
0: Séverine, elle est en ligne avec nous. Ça va, ma Séverine? Tu t'es fait avoir, toi. Oh, toi, ma Séverine, tu t'es fait avoir.
5: Salut, Koé. Ah ben, moi, je suis saoulée.
0: Pourquoi? Raconte. On a marre.
5: En fait, je voulais m'acheter une petite robe, tu vois, style joli petit décolleté, bien centré au niveau de la taille, un peu évasé au niveau des fesses. Donc je trouve une photo portée trop jolie.
0: Ça veut dire quoi, évasé au niveau des fesses? Je vois pas bien ce que ça veut dire.
5: En fait, ça te moule le haut, flottant. Mais après, en bas, ça flotte. Ouais. Voilà. C'est évasé, tu vois.
0: Cache la misère.
5: C'est mystérieux.
1: C'est mystérieux, c'est un joli mot.
0: C'est mystérieux.
3: C'est mieux que cache-misère, tu vois.
0: Ouais, c'est vrai. Mystérieux, c'est mieux.
3: Ça claque mieux.
0: Je serais pas un bon vendeur, moi.
2: Ah oui, non.
1: C'est mystérieux.
0: Vas-y, pardon, continue.
5: Oui, bon, en fait, au final, c'était un sac à patates, quoi. Zéro tenue, ça moulait rien du tout et ça cachait rien du tout.
0: Et alors, sur Vinted, quand ça vous plaît, quand c'est pas du tout l'article que vous avez acheté, vous pouvez le renvoyer?
5: Eh non, c'est pas à Carrefour, quoi.
0: Je peux pas le renvoyer.
2: Pour moi, ce site, c'est beaucoup d'emmerde pour pas grand chose, France. J'ai l'impression.
0: Y compris pour les gens, des fois, je les vois, des gens qui se battent pour vendre des trucs à 5 euros.
2: C'est
0: le temps que tu mets à faire ton colis.
1: En fait, c'est ça, t'abandonnes.
0: Ton étiquette, tu vas le mettre au point relais du truc de l'un. Il faut avoir du temps.
1: Pour 2 euros.
2: Ça, je vois pas trop l'intérêt.
0: Et alors, t'as vraiment essayé ces moches?
5: Ah oui, non, c'est affreux, c'est immédiat. Franchement, je vais la découper pour faire des torchons.
3: Et une fois que tu l'as acheté, même si effectivement tu arrives à prouver que c'est pas du tout le bon produit,
1: Si tu peux renvoyer, mais effectivement tu prends pas le temps, tu vas pas te dire. Ouais. En plus, c'est à tes frais quand tu le renvoies, je crois.
0: Ah
1: donc
0: oui.
1: Tu vas pas te dire pour 3 euros, je vais pas le renvoyer.
2: Oh non.
4: Super affaire.
1: Avant, t'es payé 60 balles. Mais
0: ça a été les vacances, ma petite Séverine?
5: Ah ben, j'y suis toujours, je vous écoute en direct de l'Écosse, Koé.
0: En Écosse? Eh ben, dis donc, quel temps il fait? Il doit faire froid.
5: Alors, il fait 11 degrés et il fait soleil, ça va.
2: Ah bah, tu bronzes, là?
0: Quelle bonne idée de partir au mois d'août en Écosse, quand même.
3: Au moins, comme ça, t'es au frais pendant la canicule.
5: C'est très bonne idée.
0: Tu peux laisser tes bières sur le balcon, là, c'est l'avantage. Je t'embrasse fort, bisous.
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1: Allez, la championne de l'actu, une septuagénaire qui a donc
2: 70 ans.
1: À la louche, ouais. Originaire de La Ciotat le 12 août. Il y avait l'éclipse, on n'en a pas parlé de la fameuse éclipse. Ouais. Elle a trouvé un endroit sympa. Elle a marché un petit peu et elle a fait un petit malaise en regardant l'éclipse. Ah. Ah. Elle a été retrouvée errante dans une rue de La Ciotat, incapable de se rappeler.

0: parlé de la fameuse éclipse. Ouais. Elle a trouvé un endroit sympa. Elle a marché un petit peu et elle a fait un petit malaise en regardant l'éclipse. Elle a été retrouvée errante dans une rue de la Ciotat, incapable de se rappeler où elle avait garé sa voiture. La semaine dernière, elle a lancé un appel au lecteur du journal Var Matin pour l'aider, mais à ce jour, la Twingo n'a toujours pas été récupérée.
1: Oh, merde. Donc, quelle est la Twingo?
0: Moi, je pense qu'il faudra la retrouver à la prochaine éclipse totale de soleil dans 900 ans.
2: Oui, ça lui ferait un choc, c'est l'inverse.
0: Ouais. Oui, la Twingo aura décoté, mais bon. Deuxième champion, écoutez bien, un homme qui a creusé 12 pieds sous terre pour poursuivre le signal de son détecteur de métaux. C'est-à-dire que le gars, il est sur une plage. Qu'est-ce qu'il fait?
3: Faut creuser.
0: Il creuse.
3: Eh oui.
0: Et donc, il cherchait le signal qui venait de son truc. Donc, il a creusé. Sauf que le signal venait de sa botte parce qu'il avait un bouchon d'orteil en acier.
4: Ah oui.
0: Voilà.
4: Ah,
0: okay.
2: Mais donc, ça s'arrête jamais.
0: Il a creusé 3,70 m pour qu'il se rende compte que c'était sa botte.
1: Qui faisait... Oh là là.
4: Il a creusé sa botte.
2: Moi, je continue.
0: Je rebouche. Et enfin, le champion du jour, un Américain. Écoutez bien, parce que ça, c'est un truc très très drôle. Il s'est fait arrêter parce qu'il a pris un bain de purée mousseline dans le jacuzzi de sa chambre d'hôtel.
1: Quoi?
0: Il voulait tester la viscosité. Il s'est fait livrer 300 sachets de purée déshydratée. Il a rempli son jacuzzi.
2: Ah, c'est énorme.
0: De purée mousseline. Il s'est baigné dedans.
4: C'est bon.
0: Alors le problème, c'est que ça a évidemment, ça a débordé de partout.
2: Bah oui, parce que ça gonfle de ouf.
4: Ça fait évidemment. Des bulles et ça pète.
0: Évidemment, les balcons sont surpris de la purée qui a coulé de partout. Et je ne vous cache pas que le moteur du jacuzzi, évidemment,
2: oui.
0: Est mort. Évidemment.
5: Quand je fais de la purée mousseline, je suis sûr que tout le monde en reprend.
0: Dans la gueule, éventuellement.
2: Mais là, non.
0: Mais là, non.
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1: Un sondage sur les Français et...
2: les parcs d'attractions.
1: Voilà, est-ce que vous aimez ça? Est-ce que vous êtes fan? Est-ce que vous y allez souvent? Je rappelle qu'un nouveau parc va peut-être arriver avec donc les sous des Émirats arabes. Alors, ça peut créer la polémique chez certains ou pas. D'autres s'en foutent. De toute façon, bon, voilà, ça peut faire aussi beaucoup de boulot. Hein.
2: Bah, c'est 22 000 emplois.
1: 22 000, et ils prévoient d'en installer 3. Nous aurons l'un des patrons du futur parc tout à l'heure.
3: Ah.
1: Dans l'heure qui arrive, mais direction le bar de Piètre, 9h23. Aïe. Il vient d'ouvrir. Attention, comme tous les bars, ça parle d'actu. Ça prend son petit café, son petit ballon. Il a perdu sa page, cet idiot.
2: Ah, mais il attend les cacahuètes.
1: Oh, mais c'est pas possible.
4: C'est son ordi.
3: T'es beau, je suis en train de faire mon rapido là. Oh là là.
1: Allez, on vous écoute.
2: Ah, c'est comme tu veux, mais c'est pas maintenant le carton.
3: Ouais. Oh, dis donc, t'as vu, excuse-moi, j'étais en train de faire mon rapido. T'as vu ce concours là?
2: De quoi?
3: Ça te chauffe pas qu'on le fasse?
2: Bah non, c'est un truc de gonzesse, c'est pas de ça chez moi, ça.
3: Tu ferais bien de t'y mettre, hein, la dernière fois que je suis venu frapper chez toi, tu m'as confondu avec Teddy Riner. Et pourtant, physiquement, c'est pas.
2: Ouais, mais j'étais bourré.
3: Ouais, c'est ça.
4: Donc on parle d'un concours.
1: Truc de gonzesse.
4: Plutôt faire un concours féminin, là. Ok.
1: Visiblement, ça doit pas être féminin, mais bon, on y va.
3: Bon, dis-moi, si t'as besoin d'aide. Prends ça dans les carreaux, ça te fera de la vue.
2: Effectivement, ça peut être une technique.
3: Sans déconner, ça a pas l'air, mais.
2: J'ai du cassoulet, toi.
1: Un truc avec du P. Non, c'est dans le sud-ouest. Ça doit être un truc dans le sud-ouest.
3: Non, c'était l'expression. Ça dans les carreaux, ça te fera de la buée.
1: Un concours de nettoyage de carreaux.
3: On se rapproche. Bon, allez, viens, on va se marrer là. Attends, tu sais qui c'est qui a gagné l'année dernière?
2: Un poisson. Non, parce que dans mon aquarium à la maison, j'ai un poisson qui fait ça. Et c'est nickel.
3: Là, t'es mal barré quand même.
1: Il y a le poisson qui nettoie les vitres, là, le poisson qui se colle.
3: C'est ça. Les inscriptions sont ouvertes
1: pour
3: le championnat du monde de lavage de vitres.
1: Non, c'est pas vrai que ça existe.
4: Tu les vois faire, c'est un truc de ouf.
1: Et alors, je vais vous dire un truc. Moi, quand je le fais, c'est une catastrophe.
2: Ouais, pareil, il y a des traces.
1: Il y a des traces partout. Et il y a des gens qui le font chez moi, qui font ça très bien. Ils viennent une fois tous les 15 jours. Ils font ça super bien, Ils font.
2: Oui, ils ont une technique de ouf, ouais.
1: Ils ont le produit, ils ont la lavette, ils ont le machin, ils ont tout. Moi, tu me donnes tout, le même. Grotte de Lascaux.
3: C'est son métier, le mec, le carreau, tu le mets au micro pour faire des blagues, il sera pas.
1: C'est pas sûr.
3: T'en sais rien.
1: C'est ouvert où, c'est quand?
3: C'est à Londres, c'est bientôt, j'ai pas la date exactement. Mais alors, les règles sont très précises, avec une raclette et un applicateur standardisé. Les participants doivent nettoyer 3 vitres le plus vite possible et le plus proprement possible. Voilà.
1: C'est pour aller.
3: Chaque goutte, c'est un point en moins. Et voilà.
1: Parce que t'as les mecs dans Paris qui te font ça au feu rouge.
3: C'est pas les mêmes. Ils gagneront pas.
1: Non. La dernière fois, le gars, je lui ai filé un petit billet. Écoute-moi bien, il m'a fait le pare-brise. Il était plus sale qu'avant. Je te jure.
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2: C'est le moment de stouf aujourd'hui, de quoi on parle?
3: Oui, on va faire le tuto de la flemme, comment faire du sport sans faire de sport.
4: Ah bien, en fait,
3: je vous donne des petites astuces pour simplifier votre vie.

0: sport ouais. et vous n'y allez jamais.
1: Jamais.
0: Voilà.
1: Jamais. Mais attention, c'est, vous savez quoi, c'est une force de l'esprit. Parce que c'est pas j'y vais de temps en temps. Jamais.
2: Jamais. Et là, j'y pense, faut que j'aille me réinscrire.
1: Et je vais vous le dire, il faut s'y tenir. Oui. Des fois, je mets mon jogging, ma chérie, elle me dit, t'as payé l'abonnement. Et je la regarde, je fais jamais.
0: Voilà. Mais c'est la culpabilité, tu sais que la culpabilité, ça fait perdre des calories, il
1: j'ai
0: paraît.
1: Zéro culpabilité, moi. J'y vais pas et je m'en fous.
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2: Allez, tout le monde va jouer pour frimer à la machine à café. Qu'est-ce qu'un porte-mine?
3: C'est la femme d'Olivier Mine. Quand il est, quand il est bourré, porte-mine.
4: Ouais. C'est pas un élève au Détroit d'Ormuz?
2: Oui, bien sûr, bien sûr, porte-mine, il flotte, il flotte au Détroit d'Ormuz. Non, pas du tout, c'est ouf, tu le sais ce que c'est quoi?
5: Le porte-mine, c'est le, je sais plus comment on appelle ça.
2: Crayon
5: mécanique. Le crayon avec le petit...